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Voici maintenant les prévisions et températures en Suisse pour les prochaines heures.

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2: Bélier, avec Neptune en poisson, des changements bénéfiques s'annoncent. Vous les pressentez sans pouvoir encore les formuler.
3: Taureau, si vous avez surnagé dans des eaux agitées ces derniers jours, vous retrouvez enfin le calme et l'apaisement.
4: Gémeaux, si vous êtes à la recherche d'un nouvel emploi, une piste sérieuse se présente. Vous décrochez le job de vos rêves d'ici très peu de temps.
5: Cancer,

0: La lune en scorpion indique qu'une petite pointe de jalousie vous pousse à adopter une attitude possessive envers votre partenaire. Il peut s'en trouver flatté. Lion, vous n'avez pas ménagé votre peine tout au long de cette année. Vous avez mérité de vous poser. Vierge, vous êtes divinement inspiré pour partir en quête de nombreux présents qui combleront vos proches. Balance, Vénus se porte garante de cette journée qui vous comble de tendresse. Pourquoi ne pas envisager une escapade romantique? Scorpion, vous avez commencé l'année avec comme acquis l'assurance capitaine de navire qui a pris le gouvernail de sa vie pour enfin réaliser son destin. Sagittaire, Uranus vous invite à manifester vos dons personnels et Saturne à discipliner ce qui est encore en friche pour tout assumer. Capricorne, vous avez le cœur sur la main. En cette période, vous décidez de consacrer votre temps libre à ceux qui sont dans le besoin. Verseau, vous tournez une page de votre vie. Jupiter vous apporte l'engouement et l'énergie pour relever tous les nouveaux défis qui vous sont présentés. Poisson, ce n'est pas l'optimisme qui vous manquera, ni l'enthousiasme pour impliquer vos collègues de travail. Vous débordez d'envie, d'idées et de projets.
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1: Bélier. Avec Neptune en poisson, des changements bénéfiques s'annoncent. Vous les pressentez sans pouvoir encore les formuler.
2: Taureau, si vous avez surnagé dans des eaux agitées ces derniers jours, vous retrouvez enfin le calme et l'apaisement.
3: Gémeaux, si vous êtes à la recherche d'un nouvel emploi, une piste sérieuse se présente. Vous décrochez le job de vos rêves d'ici très peu de temps.
4: Cancer. La lune en scorpion indique qu'une petite pointe de jalousie vous pousse à adopter une attitude possessive envers votre partenaire. Il peut s'en trouver flatté.
5: Lion. Vous n'avez pas ménagé votre peine tout au long de cette année. Vous avez mérité de vous poser.
6: Vierge. Vous êtes divinement inspiré pour partir en quête de nombreux présents qui combleront vos proches.
7: Balance. Vénus se porte garante de cette journée qui vous comble de tendresse. Pourquoi ne pas envisager une escapade romantique ?
8: Scorpion. Vous avez commencé l'année avec comme acquis l'assurance capitaine de navire qui a pris le gouvernail de sa vie pour enfin réaliser son destin.
9: Sagittaire, Uranus vous invite à manifester vos dons personnels et Saturne à discipliner ce qui est encore en friche pour tout assumer.
10: Capricorne. Vous avez le cœur sur la main. En cette période, vous décidez de consacrer votre temps libre à ceux qui sont dans le besoin.
11: Verseau, vous tournez une page de votre vie. Jupiter vous apporte l'engouement et l'énergie pour relever tous les nouveaux défis qui vous sont présentés.
12: Poisson. Ce n'est pas l'optimisme qui vous manquera, ni l'enthousiasme pour impliquer vos collègues de travail. Vous débordez d'envie, d'idées et de projets.
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1: Bélier. Avec Neptune en poisson, des changements bénéfiques s'annoncent. Vous les pressentez sans pouvoir encore les formuler.
2: Taureau. Si vous avez surnagé dans des eaux agitées ces derniers jours, vous retrouvez enfin le calme et l'apaisement.
3: Gémeaux. Si vous êtes à la recherche d'un nouvel emploi, une piste sérieuse se présente. Vous décrochez le job de vos rêves d'ici très peu de temps.
4: Cancer. La lune en scorpion indique qu'une petite pointe de jalousie vous pousse à adopter une attitude possessive envers votre partenaire. Il peut s'en

0: pouvez flatter. Lion, vous n'avez pas ménagé votre peine tout au long de cette année. Vous avez mérité de vous poser. Vierge, vous êtes divinement inspiré pour partir en quête de nombreux présents qui combleront vos proches. Balance, Vénus se porte garante de cette journée qui vous comble de tendresse. Pourquoi ne pas envisager une escapade romantique? Scorpion, vous avez commencé l'année avec comme acquis l'assurance capitaine de navire qui a pris le gouvernail de sa vie pour enfin réaliser son destin. Sagittaire, Uranus vous invite à manifester vos dons personnels et Saturne à discipliner ce qui est encore en friche pour tout assumer. Capricorne, vous avez le cœur sur la main. En cette période, vous décidez de consacrer votre temps libre à ceux qui sont dans le besoin. Verseau, vous tournez une page de votre vie. Jupiter vous apporte l'engouement et l'énergie pour relever tous les nouveaux défis qui vous sont présentés. Poisson, ce n'est pas l'optimisme qui vous manquera, ni l'enthousiasme pour impliquer vos collègues de travail. Vous débordez d'envie, d'idées et de projets.
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2: Bélier, avec Neptune en poisson, des changements bénéfiques s'annoncent. Vous les pressentez sans pouvoir encore les formuler.
3: Taureau, si vous avez surnagé dans des eaux agitées ces derniers jours, vous retrouvez enfin le calme et l'apaisement.
4: Gémeaux, si vous êtes à la recherche d'un nouvel emploi, une piste sérieuse se présente. Vous décrochez le job de vos rêves d'ici très peu de temps.
5: Cancer, la lune en scorpion indique qu'une petite pointe de jalousie vous pousse à adopter une attitude possessive envers votre partenaire. Il peut s'en trouver flatté.
6: Lion, vous n'avez pas ménagé votre peine tout au long de cette année. Vous avez mérité de vous poser.
7: Vierge, vous êtes divinement inspiré pour partir en quête de nombreux présents qui combleront vos proches.
8: Balance, Vénus se porte garante de cette journée qui vous comble de tendresse. Pourquoi ne pas envisager une escapade romantique?
9: Scorpion, vous avez commencé l'année avec comme acquis l'assurance capitaine de navire qui a pris le gouvernail de sa vie pour enfin réaliser son destin.
10: Sagittaire, Uranus vous invite à manifester vos dons personnels et Saturne à discipliner ce qui est encore en friche pour tout assumer.
11: Capricorne, vous avez le cœur sur la main. En cette période, vous décidez de consacrer votre temps libre à ceux qui sont dans le besoin.
12: Verseau, vous tournez une page de votre vie. Jupiter vous apporte l'engouement et l'énergie pour relever tous les nouveaux défis qui vous sont présentés.
13: Poisson, ce n'est pas l'optimisme qui vous manquera, ni l'enthousiasme pour impliquer vos collègues de travail. Vous débordez d'envie, d'idées et de projets.
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0: Bonsoir chers amis, j'espère que vous allez bien, que vous êtes calés au fond de votre fauteuil ou chez vous en train de regarder le début et jusqu'à la fin, j'espère, cette émission. En tout cas, on est en bonne compagnie, on est avec vous, et j'espère que, bien sûr, je sais que vous appréciez cette émission, que vous l'attendez, voilà, et puis qui est présentée par mes collègues et moi-même. Et que nous allons passer un bon moment ensemble. Voilà, donc 20h, 22h, comme tous les soirs, Parlez-moi d'avenir, donc l'émission qui permet de répondre à vos questions, à vos interrogations, à vos doutes, à vos peurs, ou simplement à des choses pratiques. Est-ce que je vais trouver un appartement ? Est-ce que je vais déménager ? Est-ce que mes finances iront mieux ? Est-ce que je vais rencontrer quelqu'un ? Donc il y a des tas de questions, bien sûr, que l'on peut et qu'on se pose tous, hein, on est d'accord. On est dans cette vie de doute où on manque de confiance souvent en nous. On a besoin d'être rassuré et puis de savoir si les choses vont finalement arriver ou pas. Parce que voilà, il y a des fois des choses que des cartes aussi, des fois disent, ben pour l'instant, c'est pas le bon moment. Moi, je suis quelqu'un de nature optimiste, donc c'est vrai que quand je tire des cartes, je dis, bon, ben pour l'instant, il n'y a rien, mais ça ne veut pas dire qu'il n'y aura pas plus tard. Hein. On ne peut jamais dire, non, il n'y aura jamais, ou oui, il y aura tout le temps. Donc voilà, donc des fois, ça dit, ben c'est pas un bon moment, c'est pas une bonne année, c'est pas une bonne période, mais un peu de patience, comme je dis toujours, le soleil vient toujours après la pluie. Donc moi, je suis très confiant et je sais que un jour ou l'autre, les choses tournent et qu'elles se mettent en place pour tout le monde, pour vous, pour moi et pour tous les habitants de la Terre, pour les animaux, etc. Donc voilà, le je dis n'importe quoi, le petit cochon sauvage qui cherche une femelle, qui est désespéré, finit toujours par là, en trouver une pour fonder une famille, avoir des petits. Donc voilà, donc ça arrive. Alors des fois, il galère un petit peu, comme tous les humains. Je parlais d'un petit cochon sauvage parce que c'est la première chose qui m'est venue à l'esprit, ou le singe, ou le lion. Voilà, tous les animaux ont une quête, se reproduire, ne pas être seul, pouvoir partager aussi des choses comme nous les humains, et c'est un petit peu une quête de notre vie, c'est une quête de notre vie comme se nourrir, hein, parce que voilà, nous on doit manger, c'est sûr, mais les animaux aussi. C'est vrai que quand je voyais un lion qui, je dis comme ça, un lion, un tigre qui chasse et puis qui malheureusement tue un animal, ça me fait toujours beaucoup de peine. Mais après, je me dis, il doit aussi se nourrir, il doit manger, il doit donner à manger à ses petits, à sa lionne, etc. Je crois que plutôt, par contre, c'est les lionnes qui chassent que plutôt les mâles. Hein. Donc là, les mâles, ils attendent tranquilles, comme certains d'autres, à la maison, que la pitance arrive vers lui. Mais voilà, mais peut-être que les lionnes sont, j'en suis sûr, un peu plus malignes, un peu plus douées pour la chasse que ces lions qui ne pensent qu'à dormir, à se reposer, et de temps en temps, lever un bout de nez, et puis être avec sa compagne, et puis, pour pas dire des choses, voilà, pour être avec sa compagne, et puis manger, et puis voilà, puis la belle vie. Bon, ils n'ont pas toujours de belle vie, des fois ils sont dans des endroits, ils crèvent de soif, tout ça, enfin bref, c'est pour dire que même eux, ils ont leurs problèmes, chacun a ses problèmes. Alors, bien sûr que les animaux vont rarement nous appeler en disant, Bruno, est-ce que je vais trouver une compagne ? Est-ce que je vais avoir des petits ? Est-ce que je vais trouver un point d'eau ? Ça, c'est sûr. Mais c'était pour dire que les problèmes sont autant chez nos amis les animaux, que j'aime beaucoup d'ailleurs, que dans les humains, que j'aime beaucoup aussi. Hein. Je crois que pour faire ce métier, il faut aimer le genre humain, sinon, si on l'aime pas, ben, on fait pas ça. Hein. Donc voilà, on est aussi là pour vous aider à avancer. Et comme je disais, posez toutes les questions qui vous passent par la tête. Bien sûr, je rappelle, pas de questions sur tout ce qui est médical précis ou pharmaceutique. On ne peut pas répondre à ça. Est-ce que j'ai telle maladie ? Est-ce que vous pensez que c'est ça ? Ça, je peux pas répondre. Même si on le ressent, on n'a pas le droit. Pas de questions sur tout ce qui est politique aussi. On ne fait pas de politique. C'est pas que, là aussi, c'est pas que nos collègues ou peut-être moi-même, je le dirais pas, on sera plus de droite, de gauche, mais ça n'a rien à voir avec l'émission. On peut avoir nos convictions, mais voilà, on n'est pas là pour discuter de ça. Et puis, pas de questions sur tout ce qui est religion, tout ce qui est religieux. Nous sommes pour toutes les religions qui existent, chacun la sienne, chacun sa foi. Il n'y a aucun problème, on admet ça, mais on ne va pas ici dire que telle et telle religion est mieux que l'autre, ou que l'autre, ils sont méchants, puis ceci. Bref, on ne va pas rentrer dans ces discussions. Donc voilà, donc ça c'est les trois sujets où on ne va pas rentrer en matière maintenant, tout le reste. Et puis, voilà, je parlais de politique. Je me souviens qu'une fois, il y avait quelqu'un, peut-être qu'il se reconnaîtra, un monsieur qui m'avait dit, écoutez, je suis de tel parti politique. Et j'ai dit tout de suite, stop, on ne parle pas de politique chez nous. Oui, mais j'aimerais savoir si j'aurais des chances d'être élu. Bon, ça, j'ai pu regarder. J'ai regardé les cartes, je ne sais plus ce que je lui avais dit, si oui ou non, ça je ne m'en souviens pas. Mais ça encore, pourquoi pas, parce que c'est une question de savoir s'il sera élu ou pas. Mais on n'est pas là pour compter les voix, et puis bon, s'il loupe l'élection pour 3 voix, voilà, ça peut arriver aussi. Hein. Donc ça, c'est des choses difficiles. Comme aussi, je rappelle que tout ce que souvent, vous imaginez, en tant que voyant médium, nous dit, mais vous n'auriez pas les... Alors, on peut donner les numéros de chance, ça ne veut pas dire qu'ils vont gagner, c'est-à-dire que c'est des numéros qui vont être calculés pour vous de la chance, on le dit comme ça, mais c'est par rapport à votre date de naissance. Mais j'ai eu quelqu'un qui m'a dit, voilà, ça fait une année que je joue les numéros de chance que vous m'avez donnés, j'ai rien gagné. Pas de chance. Mais voilà, c'est les numéros qu'on peut calculer. Après, la personne m'avait dit, mais est-ce que je dois continuer à les jouer? J'ai dit, bah, vous faites comme vous voulez, parce que tout d'un coup, demain, vous dites, bon, ben, j'arrête de les jouer, et puis qu'ils sortent, vous allez le regretter. Donc, c'est vous qui voyez. Hein. Donc, je ne sais pas si c'est bien. Moi, je joue à des loteries depuis des années. Des fois, je me dis, oh là là, je dépense des sous. Bon, j'ai eu gagné des petites sommes, mais pas très importantes. Mais voilà, j'ai dit, oh là là, j'arrête. Puis après, je me dis, puis si tu arrêtes et puis que ça sort, ben, c'est toujours le dilemme. Là. Donc, moi, je préfère continuer à jouer. Tant que je peux, et puis on verra bien. Bon, donc les numéros de loterie, les numéros de hasard, malheureusement, là aussi on ne peut pas répondre, parce que c'est difficile de savoir si à la roulette c'est le 7, le 15, le 30 qui va sortir, noir, rouge, j'en sais rien. J'ai eu joué un peu à la roulette comme ça pour m'amuser, je ne suis pas un grand joueur, mais c'est quand même des choses très aléatoires. Même quand j'étais sur place, moi-même, vous imaginez bien que je me suis dit, alors je vais essayer de ressentir quel numéro va sortir, paf, je le joue. Vous êtes sûr que c'est pas celui-là, hein? les jeux, l'argent, ça ne fonctionne pas avec nous médiums, malheureusement. Alors après, si vous posez une question, est-ce que j'aurai une meilleure situation financière, est-ce que ça va aller mieux, ça on peut voir, mais savoir combien on peut gagner, quels sont les numéros de chance ou quels sont les numéros de casino, ça on ne peut pas. C'est trop aléatoire. Voilà. Bon. Donc, allez-y avec vos questions. Nos lignes, bien sûr, sont ouvertes déjà depuis plus de 8 minutes. Au 0901-901-993. Je suis là pour répondre à vos questions en direct. Donc, vous serez accueillis en faisant ce numéro et après en faisant le numéro 1 par la personne qui est au téléphone ce soir, qui va vous rediriger ici sur le plateau. Et je tâcherai, bien sûr, mon âme et conscience, je fais toujours les questions à mon âme et conscience et mon ressenti, je tire les cartes, mais je fais aussi travailler mon ressenti. Ça, des fois, le ressenti et les cartes ne sont pas d'accord. Alors, je privilégie quand même mon ressenti, parce que voilà, les cartes, on dit qu'elles ne mentent pas, mais peut-être qu'on les interprète mal. Donc, je privilégier mon ressenti pour vous répondre. Donc voilà, donc allez-y, donc à ce numéro. Donc si vous voulez être aussi avec quelqu'un, vous voyez en bas, décidément, le nez. Alors en bas à droite de votre écran, il y a des gens qui sont connectés. Donc moi là je suis en direct, les gens qui sont là en bas sont aussi en direct, mais à l'arrière, et donc vous pouvez aussi les contacter en faisant donc le 0901-901-993, suivi du 2, pardon, le 2, et quand la voix vous le demande, vous faites le 007, ça c'est moi, décidément, vous faites leur code PIN, le 007, vous pouvez le faire en dehors, parce que là, je peux pas être derrière et devant, mais vous pouvez donc faire leur code PIN, et vous serez connecté avec la personne en question, pour autant, j'arrive plus à parler ce soir, pour autant qu'elle soit libre. Bien sûr, je bois un petit peu. Pas que ma langue fourche trop, parce que pour autant, c'est pas pour étant. Alors pour autant que la personne soit libre, qu'elle soit disponible. Naturellement, si vous ne voyez pas la personne qui est en bas, c'est que peut-être vous dites, tiens, j'aimerais parler avec tel et tel, mais je le vois pas. Alors, soit ils sont plus que 8, puis la personne peut être derrière, parce qu'il y a un tournus qui se fait pour les 8 places, ils sont 10, vous en verrez que 8. Et de temps en temps, ça tourne, mais c'est pas toutes les minutes, c'est, je sais pas exactement, tous les 3, 4, 5, 6 minutes. Donc, soyez patient, attendez de voir, mais vous pouvez aussi aller sur notre site internet, www.parlezmoidavenir.tv ou .shop, et là, vous verrez les gens présents en vert, les gens occupés s'ils sont occupés en orange, et les gens absents. Donc si vous trouvez après dans la liste des absents la personne avec qui vous vouliez parler, eh bien c'est qu'elle n'est pas présente, donc on ne pouvait pas l'atteindre ce soir-là. Vous savez que, je répète une chose aussi peut-être pour les gens qui le savent, mais aussi beaucoup qui ne le savent pas, vous savez que vous avez aussi possibilité, de, justement dans ce cas, vous dites j'aimerais bien parler avec tel et tel, ça m'est arrivé, mais je ne vais pas parler que de moi, vous dites voilà, moi j'aimerais parler avec tel et tel, quand est-ce que cette personne sera connectée? Alors, à ce moment-là, je vous conseille d'appeler ici au 021 694 2400, pendant les heures de bureau et plutôt le matin, si possible entre 9h et 12h, et vous demandez à la personne, écoutez, moi j'aimerais parler avec tel et tel, est-ce que vous savez quand il ou elle sera connecté? À ce moment-là, on va appeler, donc la personne qui est au téléphone, qui a reçu votre appel, va raccrocher, va appeler, va prendre vos coordonnées, va appeler la personne en disant, écoute, il y a une cliente, un client qui désire te parler pour ceci, pour cela. Quand est-ce que tu penses que tu seras connecté? Et puis là, le voyant va donner deux, trois possibilités. Il dira, bon, ben, peut-être demain matin, demain après-midi aussi, et puis vendredi, je dis n'importe quoi, de 16h à 20h. On va rappeler la personne et lui dire, voilà, est-ce la personne sera connectée demain matin, demain après-midi, le vendredi de 16h à 20h. Qu'est-ce qui vous convient le mieux? Ah ben plutôt le vendredi de 16h à 20h. Ok, donc on va dire à notre voyant de se connecter à 16h, et puis vous pouvez l'appeler là, puis on va rappeler le bien sûr le voyant en lui disant voilà, la personne a choisi vendredi entre 16h et 20h, et à ce moment-là c'est au voyant médium de se connecter s'il y a quelque chose qui ne joue pas. Alors je dis aussi, parce que quelquefois quand on m'a eu fait ça avec moi, je dis ben, je serai présent entre 17h et 22h. Et puis je suis peut-être à l'extérieur et je suis en retard et j'arrive à 17h30, malheureusement. Je ne peux pas me connecter quand je suis dans la rue ou bien quand je suis en train de conduire. Donc n'hésitez, si vous voyez que la personne n'est pas encore connectée, en allant sur le site, eh bien, attendez un petit peu. Alors si au bout d'une heure, deux heures, la personne n'est toujours pas connectée, ben c'est que peut-être elle a oublié, ou alors elle a eu une impossibilité, ou un souci. Mais en principe, on tâche quand même de se connecter à l'heure qu'on a fixée pour pouvoir avoir le rendez-vous. J'en ai déjà eu des gens qui voulaient faire des protections, des secrets en urgence, ou qu'ils avaient des questions en urgence. Et là aussi, j'aime pas trop dire ça, mais ne faites pas un appel en urgence pour me demander si vous allez partir en vacances. Hein. Donc ça, c'est pas une urgence. N'appelez pas pour appeler pour des choses si vraiment, parce que j'ai aussi mes choses, je dois aussi m'organiser. Si vous me faites, je dis bon, ben, à 16h j'avais quelque chose, mais tant pis, je change le rendez-vous pour pouvoir être présent. Et puis que vous me dites, ah là, j'aimerais savoir. Est-ce que l'appétit, qu'est-ce que je vais manger demain soir? Je risque de vous dire, puis c'est ça l'urgence. Alors je vais vous le dire, hein, vous savez que je suis très, très, très direct et clash. Je ne veux pas vous envoyer promener, j'ai été éduqué. Mais je vais quand même vous dire, écoutez, ça vous auriez pu attendre que je me connecte normalement, parce que c'est pas une urgence, c'est pas un secret. Alors, quelqu'un qui me téléphone, qui est malade, qui veut un secret, c'est une urgence, ou une protection, parce que deux jours après, il va prendre l'avion, ok, c'est une urgence, ou que votre petit-fils, ou je sais pas qui, va partir en voyage, vous voulez une protection pour eux, pourquoi pas. Vous avez votre mari qui a quitté le domicile conjugal, vous êtes en pleine crise, vous avez une urgence, voilà, ça c'est des urgences, c'est tout, voilà. Mais, voilà, ne me téléphonez pas en disant, oh, mais je voulais juste vous parler parce que j'aimerais savoir ma vie, comment ça va aller, si ça ira. Ça, bien sûr que pour vous, c'est peut-être important, mais je ne considère pas que c'est une urgence vitale ou que c'est quelque chose que l'on doit répondre tout de suite. Donc faites bien, bien attention. En tout cas avec moi, je vous le dirais carrément, je vous dirais écoutez, moi j'étais pris, je me suis organisé pour avoir le rendez-vous avec vous, mais si c'est juste pour me poser des questions comme ça, vous auriez pu attendre que je me connecte un de ces jours sans devoir prendre rendez-vous, hein, parce que voilà, c'est une organisation, c'est un branle-bas de combat, et je vous conseille de faire ça, pas seulement avec moi, mais avec tous mes collègues, parce que on a une vie à côté, on ne fait pas du matin au soir de la voyance, puis on est derrière le téléphone, on a autre chose à faire. Moi, j'ai d'autres occupations, j'ai de la famille, j'ai plein de choses, j'ai des courses à faire, j'ai plein de choses, je dois aller chez le médecin, voilà. Donc, si je dois déplacer un rendez-vous, ou bien que tout d'un coup, je me dis, bon, ben, à 16h, il faut que je rentre, il faut que je sois à la maison, ne nous faites pas ce que... Je vous dis cela sans méchanceté, mais je dis cela parce que c'est déjà arrivé. Et j'ai dit, là, j'avais dit à la personne deux fois. C'est arrivé en tout, c'est pas énorme, mais j'ai dit à la personne, écoutez, c'est pour ça que vous avez pris rendez-vous ? Ah ben oui, je dis, ben, vous pouviez attendre que je me connecte, parce que il n'y a pas d'urgence, je ne sais plus ce que c'était comme question, mais voilà, donc c'est vraiment, quand on prend rendez-vous, mais ce que je voulais surtout vous dire, c'est que cette possibilité-là existe, parce qu'on a tous des fois des impératifs ou des urgences, parce qu'on n'est pas bien, on doit se faire opérer le lendemain, et puis on veut tout de suite une protection, un secret, pourquoi pas, ça, je comprends, et je pense que tout le monde le comprendrait que c'est une urgence, donc ça, n'hésitez pas à le faire. Donc appelez le matin, dites quand c'est que la personne sera là et on prendra rendez-vous, mais encore une fois. Après, vous allez me dire qu'est-ce qui est vital ou qu'est-ce qui est moins urgent, mais je pense que vous comprendrez la différence et la nuance entre une urgence et entre quelque chose qui est moins urgent ou qui peut attendre. Si vous me téléphonez pour me dire, est-ce que l'année prochaine, cette année je n'ai pas pu partir, est-ce que l'année prochaine je partirai en vacances ? Je vais peut-être vous répondre, je vais dire, bon, je regarde vite, mais après je vais vous dire, écoutez, je pense que ça pouvait attendre cette question, c'était pas urgent. Si c'est pour l'année prochaine, vos vacances, que vous me la posiez aujourd'hui, dans 15 jours ou dans 2 mois, ça ne change rien. Donc voilà, donc je préfère être précis et le dire, parce que voilà, comme on dit, je ne suis pas du style à envoyer promener les gens, mais je ne vais pas être très content, hein, ça c'est sûr. Et je pense mes collègues non plus, donc vous pouvez prendre rendez-vous, mais regardez bien que votre question soit une question urgente. Hein. Et puis, voilà, nous on jugera aussi, parce que si vous me téléphonez, je dis comme ça pour rire, pour discuter. Écoutez, non, c'est pour moi, c'est une question importante, est-ce que je vais partir l'année prochaine ? Je dis ok, mais pour moi, ce n'est pas une question urgente. Alors, voilà quelqu'un qui arrive, qui peut-être a des questions pas urgentes, mais enfin là, on n'est pas en rendez-vous. Oui, allô, bonsoir.
1: Bonsoir Bruno, ça me fait plaisir de vous parler parce que je vous ai eu en privé dernièrement.
0: D'accord.
1: Et je suis toujours contente quand je vous appelle, qu'on a mal à la jambe, etc. Ça nous soulage bien.
0: Bon, d'accord.
1: C'est mon petit secret.
0: D'accord, ok.
1: Et votre chemise, elle est trop top. Votre chemise, elle est jolie, Bruno.
0: Ah, merci.
1: Que vous avez fait.
0: Bon, oui, c'est vrai que c'est vrai que c'est avec des petits dragons, c'est voilà, cette chemise.
1: Elle est trop jolie.
0: Merci, c'est alors, gentil.
1: Vraiment, elle est top, quoi.
0: Bon, ben écoutez, content que ça vous plaise. Il faut des fois
1: un petit... Non, mais je trouve que c'est sympa. Je dis. Alors écoutez,
0: dites-moi.
1: Bruno, avec tout ça, si j'ose, et je vous avais aussi appelé pour dire pour mon travail, l'évolution, si j'aurais plus de taux. Et puis j'ai un petit entretien, je crois pas trop que c'est le cas, mais voilà, je vous ai à l'antenne, je profite pour me faire un petit tirage.
0: Oui.
1: Parce que bon, moi je me sens bien dans cette entreprise, mais voilà, je sais pas trop.
0: Alors, je sais pas si
1: j'aurais
0: bien...
1: quelque chose.
0: Voilà, je sais pas si j'ai bien compris, vous voudriez savoir si vous allez avoir plus de taux de taux de travail, c'est ça ?
1: Oui, Bruno, oui.
0: Parce que vous êtes à combien maintenant ?
1: Là, c'est quoi en 50.
0: Et vous voudriez quoi ou être à combien ? Quel serait votre désir ?
1: Oh, ouais, pour que ça tourne bien, 80 au moins.
0: 80,
1: mais
0: d'accord.
1: Voilà.
0: Alors c'est bien d'avoir un chiffre, parce que si je demande 70, qui ça dit non, parce que c'est 80, ou bien vous demandez 90 et ça dit non, donc on va demander carrément, est-ce que vous arriverez à obtenir... Juste une petite question pour le ressenti, vous êtes depuis combien de temps dans cette entreprise ? Ça fait à peu près combien d'années ?
1: Non, là c'est quelque chose de nouveau, ça va faire peut-être 9 mois.
0: 9 mois.
1: 9 mois.
0: Et puis, est-ce que je sais que... Parce que c'est indiscret, vous demandez, ne me donnez pas le nom, ni des choses trop précises, mais vous faites quel genre de travail? Qu'est-ce que vous faites comme travail ou bien vous...
1: Dans la vente.
0: Dans la vente, non. Voilà, ça me suffit, ça me suffit. Alors, un chiffre entre 1 et 6, s'il vous plaît.
1: Dans le 5.
0: Le 5, d'accord.
1: Merci.
0: Qu'est-ce que vous avez fait à manger ce soir? C'est juste pour entendre un petit peu la vibration de votre voix. Ce n'est pas par curiosité. Dites-moi un petit peu ce que vous avez fait.
1: Je mange du riz. Voilà, tout simple. Ah, j'aime le riz, j'ai fait du riz.
0: Bah, écoutez, c'est drôle.

0: curé, voilà.
1: Bon, moi aussi j'ai mangé du riz, mais...
0: C'est au curé.
1: Ouais, moi j'ai mangé du riz au curry rouge, effectivement, aussi.
0: Ah ben voilà.
1: Alors le 5, 1, 2, 3, 4, c'est drôle, ouais, 5, ok.
0: Tiens.
1: Vous savez ce que disent les Chinois à propos du riz?
0: Qu'est-ce qu'ils disent, Bruno?
1: Alors, plus on est fou, moins il y a de riz. Je ne sais pas si vous l'avez compris, parce que c'est vrai que ça veut dire que si on est beaucoup, bah, le bol de riz qu'on avait fait, bah, on doit le partager entre plus de personnes. Plus on est fou, moins il y a de riz.
0: Exactement.
1: C'est assez juste, mais voilà, c'est drôle. C'est vrai que c'est une
0: peu... C'est
1: ouais.
0: Sympa.
1: Ouais.
0: C'est sympa.
1: Comme j'ai dit, il faut aussi rigoler un petit peu dans la vie, hein.
0: Bien sûr.
1: Quelqu'un disait qu'on utilise moins de muscles à rigoler qu'à faire la gueule, hein, il paraît. Hein.
0: Oui.
1: Les muscles faciaux. Alors, les cartes vous disent qu'il y a effectivement une petite attente. C'est comme je vous ai dit, hein, je suis quelqu'un de très direct. Si vous le demandez aujourd'hui, je ne suis pas sûr que vous ayez ça cette année, malheureusement. Mais on est dans moins de 4 mois, on sera déjà l'année prochaine. Ça ne veut pas dire non plus que vous aurez cette augmentation au mois de janvier. Mais courant de l'année prochaine, il y a le gain de cause, il y a plus d'argent qui arrive. Donc ça veut dire effectivement que vous arriverez. Alors est-ce que, je ne peux pas être sûr si c'est 80, 90, 75, mais il y a quand même une augmentation. Et puis c'est comme si pour l'instant, alors soit que l'entreprise ne peut pas ou ne veut pas parce qu'elle veut peut-être vous voir faire aussi plus qu'une année ou quelque chose comme ça. C'est un petit peu ce que je ressens. Ils vont pas faire ça la première année, en fait, puisque vous dites que ça fait 9 mois. Donc ils vont attendre un peu cette fin d'année pour faire une sorte de... Pas de résumé. De bilan, bravo, mais c'est ce que je pensais, un petit peu le bilan, et puis pas après, par la suite, on vous octroiera plus de travail, parce qu'ils diront, voilà, du style, diront, ben, cette dame, elle travaille quand même bien, ben voilà, on est content, elle mérite, parce que si quelqu'un travaille mal, ben il donne pas. Mais vous allez l'obtenir. Ça dit aussi de s'adresser, alors je sais pas s'il y a plusieurs personnes qui sont à la tête de cette entreprise, mais ça dit de bien... Moi je dirais, alors je ne sais pas s'il y a un chef entre deux, les cartes parleraient, alors vous pouvez en parler à votre chef, parce que vous savez, les chefs, si on le dit, ah mais j'ai su que vous avez été demandé une augmentation plus haut, puis j'en savais rien, ben, il va être vexé, mais de lui dire, écoutez, moi j'aimerais demander une augmentation de temps, mais faites ça plutôt en fin d'année, j'aimerais demander une augmentation de taux de travail, et je vais m'adresser à la direction, au patron, ou alors si c'est la même personne, il n'y a pas de souci. Voilà.
0: J'ai dit au chef, mais quand vous m'aviez dit que ça va venir sans un peu négatif, voilà. J'ai osé poser la question. Je vous avais posé la question, Bruno, en privé.
1: Oui.
0: Et vous m'aviez dit que ça va venir, mais voilà. Vous venez de confirmer, j'ai compris.
1: Oui.
0: Elle a changé d'avis, je ne sais pas.
1: Non.
0: Mais donc avec tout ça, elle me garde ou bien?
1: Oui, alors écoutez, moi on peut poser la question, mais là, on voit que ça continue. C'est vrai que vous êtes, je ne sais pas comment dire, vous êtes encore dans une, c'est pas une période d'essai après 9 mois, mais vous êtes, voilà, je pense qu'ils veulent surtout que vous ayez fait une année avant de changer quoi que ce soit. Mais bon, moi je vois qu'ils vous gardent et puis que vous obtiendrez. Alors, je vous l'avais dit, je le confirme, simplement, vous savez, le temps, peut-être qu'à l'époque, quand vous avez appelé, je vous ai peut-être dit après les vacances, mais là, je dirais que ça s'est un petit peu reporté, mais de quelques mois. Mais on voit que vous allez obtenir, alors, si on ne le voyait pas, je dirais, écoutez, ben non, ils ne vous donneront jamais, mais les cartes disent quand même que vous obtiendrez ce que vous voulez à peu près, un petit peu de patience encore, mais ça n'a pas changé, voilà.
0: Donc, Bruno, vous voyez pour la nouvelle année un changement de contrat,
1: Tout à fait. Alors, encore une fois, c'est pas forcément au mois de janvier, hein, ça peut être un peu plus tard. Hein.
0: Mais Bruno, excusez, est-ce qu'à la fin de l'année, elle me dira peut-être un entretien de quelque chose, vous sentez quelque chose à la fin de l'année ou pas du tout?
1: Mais non, un entretien pour quoi? Pour faire ce bilan?

0: de nouveau pour dire voilà, on veut que tu restes, je sais pas, vous sentez quelque chose.
1: Alors, on va aller voir, est-ce qu'il y aurait. Est-ce qu'il y aurait.
0: Ou qu'il me garde, voilà, c'est la question. Parce
1: peut-être
0: des fois,
1: que c'est mieux ça,
0: est-ce que vous allez. Voilà,
1: est-ce que vous allez pouvoir rester dans cette entreprise? Voilà.
0: Merci. Quel chiffre
1: voulez-vous entre 1 et 6?
0: Le 4.
1: D'accord. Chaud là-dedans. Il fait chaud sûrement sur le studio. Hein, donc,
0: Ah oui. Ah
1: ben vous savez, on a des projecteurs, on a. Pff, c'est fait, voilà.
0: Mais vous n'avez pas la clim?
1: Si, si, je viens de la mettre. Je viens de la mettre.
0: C'est bien.
1: Ah ouais, alors, quand j'ai dit, oh là là, je commence à avoir chaud. C'est vous qui me donnez chaud avec ces.
0: Oh, Anna, avec mes questions.
1: Voilà, vous, avec vos questions.
0: On veut se rassurer.
1: Mais non, je plaisante.
0: C'est pas évident.
1: Alors, je vous dirais une chose, enfin, même plusieurs choses. Je pense qu'effectivement. Oui. Voilà, pour l'instant vous restez, mais c'est vrai qu'il va se poser la question si à un moment vous restez, si vous avez aussi envie de continuer. Je pense qu'il y aura effectivement un bilan d'ici la fin. Alors, vous dire quel mois exactement, je ne sais pas, il n'en reste pas autant que ça, septembre, octobre, novembre, décembre, il y aura un bilan. Ouais. Et puis, je ne sais pas comment vous dire ça. Oui, si vous voulez, les prochains mois qui viennent, vous n'êtes pas sous la houlette, on ne vous surveille pas à la loupe, mais on observe quand même votre façon de travailler. Votre façon de faire, qu'est-ce que vous vendez? Est-ce que vous, j'ose vous demander, vous vendez quoi comme chose, ou, parce que, comme objet ou
0: bon, écoutez, on peut des maquillages, voilà, on peut comme ça, des crèmes pour la peau.
1: Des choses des choses pour la.
0: Oui.
1: Comment dire
0: oui.
1: Ouais, pour la. Oh, pour les cosmétiques, en fait, c'est ça.
0: Oui.
1: Voilà. Est-ce qu'on va regarder votre chiffre d'affaires? Est-ce qu'on va. Parce que j'imagine que vous n'êtes peut-être pas la seule vendeuse, vous êtes plusieurs, et puis en fait, ils veulent voir comment se débrouillent les gens. Mais ça, je pense que je ne vous apprends rien. Vous êtes vendeuse, vous le savez mieux que moi. Mais j'ai aussi touché la vente il y a quelques années, dans différents domaines. Et en fait, ce qu'ils veulent voir aussi, c'est que, je dis n'importe quoi, je vous donne un exemple. Quelqu'un vient, dit, j'aimerais une crème pour ceci, pour cela. OK, vous allez avec elle au rayon. Écoutez, il y a ceci. Est-ce que ça vous convient? Oui, bah, pourquoi pas. Mais écoutez, cette crème, elle est de jour. Et il en faudrait aussi une de nuit. Ou bien là. Et puis en fait, ils veulent voir si vous poussez ou si vous faites ce qu'on appelle de la vente additionnelle. Et je pense que c'est ça. Et je pense que c'est ça. Alors, la cliente peut dire non, merci, je voulais que ça. Vous ne pouvez pas forcer.
0: Oui.
1: Mais le fait de tenter de faire ce qu'on appelle, vous voyez ce que c'est que la vente additionnelle, vous le savez très bien, hein,
0: oui.
1: Certainement. Donc, essayez toujours de proposer aux gens sans forcer, de dire, écoutez, alors là, vous avez pris cette crème, mais il faudrait aussi, je ne sais pas, quelque chose que vous prenez pour la douche, pour aussi aider cette crème. D'abord, prenez une douche avec tel et tel produit qu'on a ici, puis après, vous mettez la crème. Donc, en fait, vous voyez, moi, j'y connais rien en cosmétique, mais j'imagine. Et en fait, c'est ça qui veut le voir. Que vous,
0: mais moi, je fais déjà ça. J'ai des clients qui viennent spécifiquement quand je suis là.
1: Oui.
0: Et voilà, je sens qu'il y a comme des petits changements. Mais avec tout ça, ils vont me garder ou pas?
1: Moi, je dis oui.
0: Que vous dites
1: oui,
0: qu'il y aura un changement de travail.
1: Non. Je dis oui, simplement.
0: Il y a un changement pour l'année prochaine. Alors,
1: avec
0: ce résumé, ils me gardent.
1: Oui, moi je dis oui, simplement, il faut, comme j'ai dit, vous êtes...
0: Il y a comme des reproches, il faut méditer. Hein.
1: J'ai pas compris, je vous entends pas. Il y a des reproches, vous dites?
0: Des fois, voilà, je sens pour des petites pétanilles, je sais pas, moi, on peut pas faire plus qu'on se donne de la peine, quoi.
1: Bah écoutez, non, chacun...
0: On se donne de la peine, alors...
1: Vous faites déjà.
0: Alors je sais pas.
1: Vous faites déjà au mieux, hein. Donc, alors.
0: Non, mais vraiment. Alors c'est pour ça que je me dis qu'il me garde, voilà.
1: Bon. Moi, je pense que oui. Maintenant, voilà. Comment dirais-je? En tout cas, ce que je pense, que je ressens, et ce que me disent les cartes, me disent oui. Maintenant, on n'a pas la science infuse, comme je dis souvent. La médiumnité n'est pas une science exacte, hein, mais à 80. Moi, je dirais à 80 même. 90%, ils vous gardent. Ce qui veut dire qu'il y a quand même une chance de perdre votre travail entre 10 et 15, 20%. Mais je le sens pas, voilà. Donc soyez confiante. Et puis,
0: oui.
1: Soyez confiante. Voilà, on peut jamais. on peut jamais être sûr à 100%. C'est pas, là, comme je disais, la médiumnité n'est pas une science exacte. Mais le ressenti est plus, mm-hmm. est plus fort du côté positif que du côté négatif. Si c'était le contraire, je vous le dirais. Et dire, bon, ben, il faudra changer de travail. Alors, voilà. Voilà. Mais c'est pas ce que je ressens. Voilà. OK.
0: Parce que cette entreprise, elle va continuer. Vous sentez qu'il continue.
1: Parce qu'il y a des risques qu'elle ne continue pas ?
0: Je vous pose une question, Bruno.
1: Alors, posez la question.
0: Je ne vous ennuie pas.
1: Donc
0: oui,
1: laissez...
0: si garde cette entreprise, si ça continue.
1: Alors, est-ce que cette entreprise continue ? D'accord. Un chiffre entre 1 et 6 ?
0: Le 3.
1: D'accord.
0: Merci.
1: Oui.

0: Alors, c'est vrai que l'entreprise peut-être a, je dis pas qu'elle est en difficulté, mais elle a des petits soucis, c'est ce qu'on voit. Hein. Donc, effectivement, ce n'est pas forcément simple. Va effectivement se poser la question, l'entreprise, je ne parle pas vous, est-ce qu'on continue, est-ce qu'on ne continue pas, mais on voit, si vous voulez, 2026 devrait être une meilleure année pour cette entreprise et ils vont résister. Mais c'est vrai que d'ici la fin de l'année, début d'année prochaine, ils auront peut-être effectivement une hésitation de dire, mais est-ce que ça vaut la peine de continuer? Parce que si on travaille tout ça pour pas gagner grand-chose, enfin c'est comme toute entreprise, hein, ils veulent pas perdre d'argent, ou ils voudraient, et puis être à zéro, ben, ça sert à rien, mais il faut quand même gagner un peu d'argent. Moi je dirais que c'est vrai qu'ils ont peut-être pas assez, ou bien voilà, il y a des. Mais encore une fois, ce n'est pas des grosses difficultés avec la carte de l'inconstance. Je dirais que c'est des petites difficultés, mais qui seront surmontées et puis qui devraient disparaître durant 2026 parce que les choses ou le chiffre d'affaires va augmenter et qu'à ce moment-là, ils seront plus contents et ils pourront continuer. Et tant mieux, parce qu'effectivement, une fermeture d'entreprise, ce n'est jamais simple. Et puis, vous êtes beaucoup de vendeuses ?
1: Non, pas du tout. Moi, beaucoup, en deux en tout.
0: Oui, parlez bien, et parlez bien fort, je vous entends plus.
1: On est deux.
0: Vous êtes deux, d'accord.
1: Bruno, mais voilà, je sentais quand même, j'avais compris des choses. Mais bon, alors justement, j'ai ce ressenti, c'est un peu les chiffres, alors même avec tout ça,
0: oui.
1: Des fois, on s'inquiète pour la place.
0: Mais c'est normal.
1: Je vais rester.
0: Mais c'est
1: je vais rester,
0: oui. Oui, moi je dis voilà. Oui, mais c'est normal, tout le monde s'inquiète lorsqu'on travaille quelque part.
1: On sent la pression, vous voyez, c'est pas évident.
0: Oui, parce qu'on est partout, personne n'est marié avec un travail, et puis ça va pas, hein, donc voilà. Mais écoutez, c'est vrai que, comme j'ai dit, je ressens quand même des petites difficultés ou un passage un peu difficile d'une année à l'autre, c'est comme si après... Mais comme je ressens qu'il y aura une augmentation, puis que les affaires devraient mieux marcher pour cette entreprise, eh ben elle va pouvoir résister, tenir le coup. Et tant mieux, effectivement. Et vous irez avec. Alors après, je ne peux pas vous dire si vous allez travailler 10 ans, 3 ans ou 5 ans encore avec, mais voilà, encore quelques années, en tout cas, vous allez y rester. C'est ce que je ressens.
1: Ça me ferait plaisir, parce que j'ai quand même l'âge, vous voyez, Bruno. Ça me ferait plaisir. Elle le sait, ils savent.
0: Oui, c'est sûr. Bon, écoute, en tout cas, soyez confiante.
1: Merci.
0: Voilà, autre chose
1: Merci beaucoup, Bruno.
0: Oui.
1: Et puis, bonne fin d'émission.
0: Vous avez besoin d'autre chose? Vous vouliez pas un secret, vous avez dit?
1: Oui, mais je n'osais pas prendre trop de temps.
0: Non, mais on peut vite faire... Non, mais le secret, on peut le faire, parce que...
1: Alors, c'est super.
0: Oui. C'est pour quelle partie... Oui.
1: Bruno, excusez. C'est toujours pour ma jambe gauche que j'ai des petits soucis. Vous voyez comme on est beaucoup debout, voilà.
0: J'ai un petit peu mal.
1: Et puis, ça serait sympa, puis une protection peut-être aussi.
0: Vous avez été quand
1: Je vous avais dit, mais bon.
0: Vous avez
1: beaucoup debout.
0: Mais vous avez consulté. Excusez-moi, vous avez consulté.
1: J'ai consulté, Bruno.
0: D'accord, parce que des fois, il y a des crèmes. J'ai aussi des...
1: Je fais tout ça.
0: Voilà, c'est bien. Moi, je vais vous dire, je n'ai pas le droit de donner le nom ici. À la limite, si vous appelez la personne qui est au téléphone, elle sait. De téléphoner à l'arrière, il vous donnera... Moi, j'ai une crème. J'en ai essayé 50 parce que j'ai des problèmes aux jambes aussi. Surtout aux hanches, et il n'y a rien qui faisait. Et cette crème-là, c'est un médecin qui me l'a donnée, il m'a dit, vous verrez, elle est vachement... Quand je fais ça, ça me calme la douleur. Mais je n'ai pas le droit de vous donner le nom ici en direct de la crème, parce que ça serait faire de la publicité pour eux. Mais si vous appelez la personne, peut-être après la publicité, comme ça je lui dirai à la personne laquelle c'est, mais après la publicité, appelez la personne, puis elle vous donnera le nom que je lui aurais indiqué de la crème, vous verrez, c'est très efficace. Alors, on y va déjà pour le secret.
1: Avec plaisir. Bruno, merci beaucoup.
0: Voilà. Vous pensez, à moins que vous l'ayez déjà essayé, alors vous pensez au petit carré blanc, vous me dites dès que vous êtes prête. Jambe gauche, hein, vous avez dit, hein?
1: Oui.
0: D'accord. Dites-moi quand vous êtes prête.
1: Je suis prête.
0: Alors j'y vais. Merci.

0: Voilà, c'est tout bon. Alors maintenant, on va faire la protection.
1: Merci.
0: Alors, vous pensez à vous-même, simplement, vous me dites dès que vous êtes prête aussi.
1: Merci.
0: Alors, j'y vais. J'y vais pour la protection.

0: Voilà, c'est fait. Encore une chose, le nom qu'on va vous indiquer de cette crème, alors vous l'essayez, vous pouvez, oui. vous pouvez l'acheter. Alors elle peut être sous ordonnance, mais je crois qu'on peut l'acheter comme ça en pharmacie. Si vous la faites sous ordonnance, c'est votre assurance qui paiera, vous demandez à votre médecin. Mais moi, on me l'a donnée, je trouve qu'elle est efficace. Quand vous la mettez à la jambe, vous la mettez là, vous avez mal, il faut parce que ça c'est important, il faut bien la faire pénétrer. Même qu'une fois qu'elle a pénétré, il faut continuer à masser là où vous avez mal, un petit peu, bon pas 10 minutes, mais une minute, deux minutes, mais bien que votre main soit sèche, qu'elle ait bien pénétré. Et vous verrez, vous mordirez des nouvelles. D'accord ?
1: Merci beaucoup.
0: Alors appelez après la publicité qu'on va lancer maintenant. Appelez et puis la personne vous donnera le nom de cette. C'est une crème, hein, donc c'est pas un médicament. On ne peut pas prescrire ou dire des médicaments, mais c'est une crème qui est très efficace. D'accord ?
1: Oui. Merci beaucoup de votre gentillesse et bonne fin d'émission, Bruno.
0: Merci à vous. À bientôt, chère madame. Merci de votre téléphone. À bientôt. Au revoir. Merci. Au revoir. Au revoir. Au revoir. Voilà, ouais, c'est jamais facile les choses. Mais c'est vrai que cette crème, si d'autres personnes ont besoin, n'hésitez pas à téléphoner la personne qui est au téléphone. Si vous êtes d'autres personnes à téléphoner, elle vous donnera le nom de cette crème. Alors moi, je la trouve vraiment... Elle est aux plantes, hein, donc c'est aussi bien. Parce que des fois, le soir, quand je veux m'endormir, j'ai un peu mal aux hanches. Oh là là là là. Puis j'ai essayé masser plusieurs choses. Puis là, d'autres crèmes. Et puis celle-ci, je fais des deux côtés. Une fois que c'est bien pénétré, je me couche et je dors. Donc c'est vraiment génial. Voilà. Là, on va pas se masser, mais on va se quitter pour quelques instants pour une toute petite page de publicité.

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Voilà, de retour, c'était court, c'était vite fait, cette publicité, j'ai juste eu le temps de me réinstaller. Donc voilà, nous sommes de retour pour la suite de cette émission, non, non, vous inquiétez pas, j'étais là, mais c'est vrai que ça faisait que quelques secondes que j'étais assis. Bon, allez, on continue, n'hésitez pas, 0901-901-993, j'ai pas eu le temps d'en parler, mais vous savez que vous avez aussi la possibilité de participer à cette émission en juste en dépensant un franc pour le SMS pour vous inscrire au concours. 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

0: 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Voilà, donc pas de souci. Alors vous avez tous les atouts en main pour pouvoir nous joindre. Donc allez-y. Alors on va tout de suite prendre le téléphone qui nous arrive. Oui, allô, bonsoir. Allô.
1: Oui, bonsoir Bruno.
0: Bonsoir madame. Alors je suis en train juste d'écrire parce que je viens de recevoir vos coordonnées. Et puis, on a une autre personne.
1: Et puis... Deux autres, normalement.
0: Ah, d'accord, il y a encore quelqu'un. Alors, j'attends la deuxième personne. J'attends la deuxième personne. Il n'y a pas d'autres personnes ? Alors, il y a peut-être un...
1: Bon, après, c'est pas grave.
0: Il y a peut-être un petit Alors, il y a peut-être un petit problème technique. Bon, j'en vois qu'une. Vous avez donné deux personnes.
1: Bon, écoute...
0: Ah, voilà.
1: Oui.
0: Voilà. Oui. Elle est enfin arrivée.
1: D'accord.
0: Alors, je vous écoute, ma chère madame. Que puis-je faire pour vous? Quelle est votre première question?
1: Alors, ce serait pour mon évolution professionnelle, si ben là, je travaille actuellement.
0: Oui.
1: Si pas dans le sens où je vais avoir des responsabilités, mais si vous me voyez rester là où je suis.
0: Je vous entends très très mal, excusez-moi, mais parlez bien devant le micro, vous n'avez pas mis d'haut-parleur.
1: Non, justement pas.
0: Alors, alors, si vous allez avoir quoi au travail, je n'ai pas tout à fait compris.
1: L'évolution, si vous voyez rester là où je suis, quoi, en fait, la continuité.
0: Oh, mais je m'excuse, je ne sais pas si à la régie on peut faire quelque chose, mais j'entends très très mal la personne. Il y a un problème. Alors, j'arrive pas à comprendre votre phrase. Donc, j'ai bien compris au début s'il va y avoir une évolution, et puis après, vous dites quoi?
1: Par rapport à mon professionnel,
0: oui.
1: Ouais, une évolution professionnelle.
0: Mais c'était quoi la phrase que vous avez dit après, s'il y aura, je sais pas quoi?
1: Pas forcément des responsabilités, mais si vous voyez rester là où je suis, en fait.
0: Restez là où vous êtes, d'accord, très bien. Alors là,
1: vous m'entendez mieux, là?
0: Oui, un tout petit peu, parlez bien fort, quand même. Alors, ça fait combien de temps que vous êtes dans cette place?
1: 2 ans et demi.
0: Donc évolution si vous restez là. Un chiffre entre 1 et 6, s'il vous plaît. M'excuse, hein, c'était pas... Des fois, c'est les problèmes techniques qui font...
1: Non, il n'y a pas de souci. Alors, le 3.
0: Le 3, voilà. Là, il me semble que je vous entends quand même mieux. Parce qu'au début, ça, c'est comme s'il y avait un brouillage, ou je sais pas, j'entendais pas la fin des phrases, en fait. Hein, voilà.
1: Ouais, des fois, c'est le réseau aussi, ouais, c'est pas forcément...
0: Ouais, c'est les lignes, hein, puisque c'est par téléphone.
1: Exactement,
0: c'est sûr.
1: Ouais, tout à
0: alors,
1: fait.
0: Voilà, donc c'est personnel. Personne n'est responsable, mais bon, voilà. C'est les ondes.
1: Les aléas, on dira.
0: Voilà. On ne va pas se fâcher pour si peu, alors qu'on n'est pas responsable. Hein. Voilà. Après, il y a des gens qui mettent les haut-parleurs, on entend une sorte d'écho, et des fois, c'est pas... C'est pour ça que je vous ai bien demandé, et puis on les entend moins bien, mais si vous n'avez pas mis le haut-parleur, ça devrait fonctionner. Bon, écoutez... Les cartes ont l'air très positives, en tout cas, assez, même très positives, je ne dis pas extrêmement, mais très positives. La carte de la valeur, elle a l'augmentation. Ça peut être deux choses. Ça peut être une augmentation de salaire, mais ça peut être aussi, ce qui peut aller avec ou pas, une augmentation de charge ou de responsabilité. Ça peut être aussi ça. Mais on voit vraiment que les choses... évolue dans le bon sens, il y a une toute petite retenue, il y a quelque chose qui vous chiffonne dans ce job ou bien ?

0: ou qui vous plaît moins. On a toujours quelque chose qui nous plaît moins. Rien n'est parfait, hein, mais est-ce qu'il y a quelque chose qui vous embête un petit peu dans ce travail?
1: Bon, il y a beaucoup de travail. Par moments, je me sens un peu fatiguée. Puis j'ai l'impression que le patron n'est pas toujours très reconnaissant de notre travail. Mmh. Voilà. Mmh. C'est ça. Et que dès qu'il y a un petit truc qui ne va pas, par contre, il est là pour le dire.
0: Oui, oui, je connais ça.
1: Voilà.
0: On dit quand ça ne va pas, mais quand ça va bien, puis que tout roule, et puis que c'est bien, puis qu'on fait des bonnes choses, il n'y a pas de reconnaissance, il n'y a rien du tout. C'est ça que vous voulez dire, en fait. Je comprends.
1: Ou pas beaucoup, tout à fait. Oui, ouais,
0: je comprends que c'est très... Comment dirais-je, ouais. Je trouve pas le mot, c'est très, pas dégradant, mais c'est très handicapant, moralement surtout, qu'on se dit, ah ben dis donc, là j'ai travaillé comme un dingue pendant 10 heures, 9 heures, et puis j'ai tout bien avancé, ouais. j'ai démêlé plein de trucs, personne, tout le monde s'en fiche, mais le lendemain, vous trompez de dossier, ou bien vous avez interverti deux feuilles, vous avez fait quoi. Donc, je comprends.
1: Exactement dans ce genre-là, ouais.
0: Alors, voilà. C'est peut-être ça un petit peu la retenue. Moi, je dirais, mais le travail vous plaît quand même.
1: Oui, non, alors tout à fait, je vais travailler.
0: Alors, on le voit dans le bon.
1: Ventre.
0: Franchement, je ne vois pas de perte d'emploi, je dirais même comme... Alors, c'est pas tout de suite non plus chez vous, c'est, je dirais, alors peut-être l'année prochaine ou l'année d'après, mais on voit une augmentation d'argent et de revenus, puis aussi, comme à la carte des plaisirs, c'est peut-être une responsabilité. Alors, c'est pas que vous devenez le chef de l'entreprise, mais comme une responsabilité.
1: Responsabilité un peu plus,
0: voilà,
1: ouais.
0: Voilà, comme si on vous disait, à partir de maintenant, tu t'occuperas de ça, ça sera toi la responsable. Voilà. Et c'est un petit peu ce que je ressens, puis ça va vous convenir pas mal. Moi, je vois que les choses vont se tasser. Alors après, on peut pas changer les personnes qui viennent vous dire oui, c'est bien ou c'est pas bien. Voilà, c'est comme ça. Donc après, ce qu'il y a aussi... Je sais que c'est très handicapant ou dégradant quand on ne vous dit jamais rien, dégradant je ne sais pas, mais qu'on ne vous dit pas les choses quand on va bien. Mais quelque part, ce que je ressens de vous dire, et je pense que ça me semble logique, vous le savez que c'est comme ça, il faut faire avec. Voilà. Il y a des gens qui sont sympas, reconnaissants, puis il y en a d'autres, vous êtes là pour travailler, pour produire, tout bien faire, si ça ne va pas, on vous le dit, et puis c'est comme ça, mais qu'est-ce que vous voulez faire? Mais je pense quand même, parce que ce que je ressens aussi, c'est que si on vous donne cette charge ou ce... plus de travail l'année prochaine ou l'année d'après, encore une fois, ça, je ne peux pas être sûr, c'est qu'on apprécie quand même votre travail, sans peut-être vous le dire, mais qu'on l'apprécie quand même. Parce qu'on donne rarement, je pense, des responsabilités ou plus de salaire à quelqu'un qui n'est pas productif ou qui ne va pas.
1: Ouais.
0: Donc, quelque part,
1: d'accord.
0: Ça sera, entre guillemets, une reconnaissance quand même, peut-être. Sans vous le dire, mais c'est une reconnaissance quand même de vous donner ce plus de salaire et cette responsabilité. Donc quelque part, il faut le prendre comme ça, en disant, bon, il m'apprécie, donc maintenant il me donne ça en plus. Alors peut-être que ça sera une surcharge de travail aussi, mais ça sera quelque chose d'aussi différent dont vous vous occuperez. Moi, c'est, encore une fois, c'est comme si on vous disait telle et telle chose, c'est vous qui vous en occuperez, ou telle partie, ou je ne sais pas, hein, ce que vous faites, dans quel domaine, ça m'est égal. Mais on va vous octroyer comme des responsabilités par rapport à certaines choses. C'est difficile à dire quoi, mais on voit que... Et puis ça vous conviendra aussi mieux que ce que vous faites. Parce que, bien sûr, si vous faites ça en plus, vous pourrez peut-être moins faire ce que vous faites jusqu'à présent. Ça sera une sorte de mix, mais vous y arriverez très bien et ça vous conviendra très bien aussi. C'est ça que j'ai ressenti de vous dire. Voilà.
1: D'accord. Ah, ouais.
0: Autre chose.
1: Vous avez répondu à ma question.
0: Autre chose.
1: Alors, par rapport à la deuxième personne qui est de 82.
0: Oui.
1: Alors, c'est une amitié, si vous voulez, amoureuse, sans engagement, sans rien. Est-ce que vous voyez que cette relation va continuer?
0: D'accord, c'est une amitié amoureuse, vous dites, hein, c'est ça?
1: Oui, sans aucune promesse, sans rien du tout. Voilà.
0: D'accord. Alors, est-ce que ça va? Donc vous ne demandez pas s'il y a une augmentation, vous dites simplement si ça va continuer, c'est ça?
1: Oui, tout à fait, oui.
0: Ça fait combien de temps que dure cette relation, à peu près?
1: Trois ans, oui.
0: C'est quand même un ressenti, cette personne est libre ou elle n'est pas libre?
1: Non, elle n'est pas.

0: Ah, c'est bien ce qu'il me semblait qu'il y avait quelque chose qui... Donnez voir un chiffre, donnez voir un chiffre entre 1 et 6, s'il vous plaît.
1: Alors le 3, toujours.
0: Il me semblait bien qu'il y avait quelque chose qui bloquait de ce côté-là.
1: J'ai failli vous le dire, mais j'ai bien pensé que vous alliez voir quelque chose.
0: Oui, oui.
1: Alors j'ai rien dit.
0: Ben, j'ai ressenti qu'il y avait comme un blocage. Hein.
1: Oui.
0: Et puis j'ai pensé que c'était qu'il y avait quelqu'un d'autre, simplement. Les cartes m'ont pas dit ça, mais c'est le ressenti que j'ai eu par rapport à la question. Alors, ça continue, mais il faut savoir qu'à un moment, ça s'arrêtera. Bon, peut-être vous en êtes consciente déjà. Je ne vois pas rester 20 ans avec cette personne, malheureusement. Alors, est-ce que c'est 10 ans, 5 ans, 3 ans, ça je ne peux pas dire. On voit que pour l'instant, vous êtes bien, ça continue. Alors, je corrige quelque chose. Ce n'est pas un arrêt complet. C'est comme si à un moment, est-ce que ça peut être déjà arrivé, il y a comme une distance qui se crée, comme un break en fait, mais que ça peut... Parce que... Oui, c'est vrai que derrière, ça pourrait reprendre, mais c'est pas... Voilà, on sait que dans les couples, quels qu'ils soient, légitimes ou illégitimes, je suis pas là pour juger, ça m'est égal, mais en fait, c'est comme dans tout couple, ça va moins bien, ça va moins bien. Et en fait, ce que je ressens l'année prochaine, ça c'est déjà en 2026, c'est pas cette année, pour l'instant, comme j'ai dit, ça continue, mais on voit qu'à un moment de l'année, encore une fois, difficile de dire lequel, il y aura comme un... voilà, il peut y avoir une dispute ou il peut y avoir quelque chose qu'on s'entend moins, puis on se dit, oh, bah, écoute, c'est comme ça, on ne se voit plus. Et ça dure,
1: oui,
0: ça dure. Est-ce que c'est déjà arrivé des breaks ou des choses comme ça?
1: Oui, souvent. Parce que moi, j'ai voulu arrêter déjà plusieurs fois.
0: D'accord.
1: Bien sûr, oui.
0: Alors, ouais. Alors je comprends mieux. Donc, mais ce que, je ressens là, c'est que le break ou bien la distance sera peut-être un petit peu plus longue que d'habitude. Ça peut être de plusieurs mois, 1, 2, 3 mois, au plus, peut-être 4, mais pas plus. Entre 1 et 4 mois. Mais il y a quand même quelque chose de fort qui se passe et après ça recommence. Donc ça c'est bien aussi, parce que si vous voulez, enfin c'est bien, je ne sais pas si pour vous, parce que vous dites que vous auriez voulu arrêter, mais c'est, en fait ce que je ressens, c'est que cette personne, même, et c'est vrai que je sens assez que c'est vous qui allez vouloir mettre en disant non mais stop, on arrête, c'est plutôt vous, ça va continuer, il y aura ce break, mais lui il va pas lâcher comme ça, c'est un petit peu ce que je ressens, il reviendra, il tâchera de vous reséduire, il dira mais non, mais désolé, voilà, hein. J'ai pas voulu faire comme ci, comme ça, puis voilà, il sait se faire pardonner, puis voilà, je sens pas que c'est quelqu'un de pas bien, voilà, après il est comme il est, et puis il a ce qu'il a, puisqu'il a quelqu'un d'autre, mais je suis comme vous, hein, j'imagine. Des fois, on se dit, mais si une personne n'est pas heureuse ailleurs, pourquoi résister? Alors après, est-ce qu'il y a des enfants? Est-ce qu'il y a des biens communs?
1: Oui, tout à fait. Il y a des enfants, il y a des biens communs et tout.
0: C'est jamais facile, ouais. Parce qu'il ne faut pas jeter la pierre non plus pour dire, voilà, donc, ah, mais lui, il n'est pas heureux, il n'a qu'à venir vivre avec moi. Mais voilà, c'est pas si évident que ça. C'est vrai que si on n'a aucune attache, pas d'enfant, et puis qu'on est avec une personne... qu'on n'aime plus, bah pourquoi se sacrifier pour ça? Alors après, il y a encore d'autres choses, parce que j'ai aussi eu des cas où la personne reste avec cette personne parce qu'elle est malade ou elle a un souci, mais si la personne n'a rien, et puis que c'est simplement qu'on ne s'aime plus, bah, on change de vie. Bah, après, encore une fois, c'est plus facile à dire qu'à faire. Mais lorsqu'il y a des enfants, voilà, des enfants, des biens communs, c'est compliqué. C'est compliqué parce qu'on ne sait pas où on va, on ne sait pas quelle sauce on va être mangé. Et puis, voilà, donc il faut... Voilà, donc c'est, je pense. Moi, je vois quand même une continuité, c'est ce qu'il faut retenir, une continuité pour l'instant. Il va y avoir un gros break l'année prochaine, mais bon, ça, c'est déjà arrivé des petits, mais celle-là, je le vois un peu plus fort. Et après, on voit une reprise. Voilà. Après, est-ce que ça dure 10 ans, 5 ans, 3 ans, 15 ans, 8 ans, ça, je ne peux pas dire, mais ça durera. Alors, moi, j'ai quand même un ressenti profond comme quoi, à un moment, ça s'arrêtera complètement. Mais ce n'est pas d'actualité, ce n'est pas dans 2, 3 ans, c'est un petit peu plus tard. Après, il y a aussi votre, comment je dis, votre vie à vous, parce que c'est vous pouvez très bien vous dire, j'en ai marre, parce que c'est pas, j'imagine que c'est pas facile pour vous non plus, hein, donc cette situation.
1: Non.
0: Ben voilà,
1: fait, ouais.
0: Vous êtes un peu la cinquième roue du char, si j'ose, désolé de dire ça, mais c'est un petit peu ce que j'en
1: sens. Mais c'est
0: vrai que quand on se sent, voilà, la personne vient, vous êtes sur une étagère, on utilise, puis on vous repose et on part, c'est schématiquement et grossièrement dit, mais c'est un petit peu ça. Et c'est vrai que c'est quand même une situation facile pour personne et surtout pour vous aussi. Hein. Donc voilà, je comprends que des fois vous ayez un ras-le-bol.

0: Elle dit, bon, ben, on arrête, j'en ai marre. Ça. Et puis, c'est vrai que ça vous empêche de rencontrer quelqu'un d'autre, cette situation aussi.
1: Je pense, oui, tout à fait. Oui,
0: voilà,
1: oui.
0: Voilà.
1: Ça, je pense. Ouais,
0: je comprends.
1: Exactement. Ouais.
0: Voilà. Est-ce que vous avez d'autres questions encore, de la troisième personne?
1: Oui, alors, la troisième personne, c'est pour mon fils. Et puis, je voulais, c'est pas vraiment une question, ouais, c'est un peu général. Oui.
0: Alors, il faut quand même poser une question. Vous parlez de travail, vous parlez de santé, vous parlez de quoi pour lui? La vie amoureuse.
1: Oui, alors la vie amoureuse. Est-ce qu'il voudrait rencontrer quelqu'un?
0: Voilà. C'est quelque chose d'important. Voilà. Il travaille?
1: Oui, oui, tout à fait, oui.
0: D'accord.
1: Donc le travail. C'est important, mais.
0: Donc le travail, ça va?
1: Oui, ça va.
0: D'accord.
1: C'est pas facile, mais ça
0: D'accord.
1: va.
0: Alors, est-ce qu'il va rencontrer quelqu'un? De quand date sa dernière relation, ou si on en a eu une dernièrement ou pas?
1: Il y a une année.
0: Il y a une année.
1: Il y a une année, oui.
0: D'accord. Et il est resté longtemps avec cette personne?
1: Oh, quand même, 6-7 ans, oui.
0: 6-7 ans quand même, ouais. D'accord. Donc, il s'était rencontré jeune, parce que je vois l'année de naissance. Ouais, bah.
1: Oui, tout à fait, oui.
0: Donnez-moi un chiffre entre 1 et 6 pour lui, s'il vous plaît.
1: Alors, le 2.
0: Le 2. Après, une chose que je ressens, ce qui est un petit peu souvent lorsqu'on a eu une relation, et je peux comprendre après 6-7 ans, c'est comme s'il avait aussi volontairement dit bah moi je reste tranquille, voilà, j'ai aussi envie de vivre, j'ai envie de peut-être m'amuser, et puis de pas me fixer tout de suite avec quelqu'un. Donc il a aussi été, et puis il y a quand même, qui c'est qui a interrompu cette dernière relation, c'est lui ou c'est l'autre personne?
1: Alors c'est lui.
0: C'est lui. Alors voilà, parce qu'il y a aussi la carte de la confiance qui sort dans le jeu, c'est-à-dire que quand on a une rupture avec quelqu'un, c'est que, alors si on rompt avec quelqu'un, c'est que il y a quelque chose qui ne va pas, hein, on ne rompt pas si tout va bien. Donc il y a quelque chose qui n'a pas été, puis en fait, ça l'a mis un petit peu dans l'inconfiance, et puis il a dû aussi il a dû se reconstruire, et je vois aussi, parce que je vais vous dire la réponse, mais je vois aussi qu'il avait besoin de... Alors, je peux comprendre à son âge, je dis, bon, ben, voilà, je rencontre quelqu'un pour un soir, ou deux, ou une semaine, mais j'ai pas... Même si des fois on dit ça, puis ça, des fois on rencontre quelqu'un avec qui on se fixe, c'est comme si c'était dit ça, pour l'instant je vais rester un petit peu libre. Mais les cartes parlent qu'effectivement il va rencontrer quelqu'un assez rapidement, moi je dirais déjà cette année, par rapport aux cartes comment elles sortent, je ne peux pas jurer que ce soit la bonne personne, parce que les cartes parlent qu'il y aurait encore un changement malheureusement. Alors voilà, d'accord. Alors il rencontre quelqu'un peut-être pendant 6 mois, 1 année, 2 ans maximum, peut-être 3, c'est le grand maximum, et puis après on voit qu'il change à nouveau, que ça ne va pas. Mais voilà, il finira, et mon ressenti de médium me dit qu'il finira par rencontrer bien sûr quelqu'un avec qui il construira peut-être des enfants, etc. Mais c'est pas pour tout de suite. Voilà.
1: D'accord, ok. Oui, au niveau confiance, vous avez raison, Bruno, parce qu'en fait, il a découvert qu'elle l'avait trompé.
0: Ah, voilà.
1: Donc, voilà, c'est tout à fait ça, oui.
0: Ouais, bah oui, ben, ouais. Bah
1: il
0: oui.
1: Il a mis un terme.
0: C'est une sacrée claque qu'on se ramasse, hein, quand on est avec quelqu'un plusieurs années, 6 ans.
1: Il se méfiait depuis un moment, et puis après, ben...
0: Il a découvert.
1: Les doutes ont été justes, oui, tout à fait, ouais.
0: Ouais.
1: Alors, voilà.
0: Alors, c'est pour ça que j'ai senti qu'il avait... Bah, dans toute séparation, des fois, on a besoin aussi d'un... Vous savez, c'est comme un plongeur qui remonte, là, il doit faire des paliers, il a besoin de temps pour remonter à la surface. C'est un peu la même chose.
1: Sûr,
0: il a besoin de reprendre sa respiration, il a besoin de se calmer, il a besoin de réfléchir, il a besoin de dire, bon, ben voilà, je veux bien rencontrer quelqu'un, mais pas tout de suite, et puis si je rencontre quelqu'un, ben ça et ça, on fera attention. Mais voilà, il faut du temps, et puis, mais bon, moi je sens que maintenant il est prêt, donc il devrait, alors, encore une fois, les dates, c'est toujours compliqué pour nous, mais il devrait rencontrer quelqu'un d'assez rapidement, mais c'est aussi quelqu'un, malheureusement, alors, j'aime pas dire ça, mais de passage, en fait, c'est-à-dire, c'est quelque chose qui finira par se... Mais bon, quelquefois, on a aussi, bah, déjà, ça permet de pas être seul, de faire des choses à deux, même si c'est 1, 2 ou 3 ans, et puis, on reprend confiance, c'est ça que je ressens aussi, le fait qu'il rencontre quelqu'un, Alors, dites-lui pas que ça va durer 2-3 ans, puis que c'est fini, parce que, voilà, je ne sais pas s'il écoute, mais il faut, voilà, parce que ça veut dire, oh là là, de toute façon, je rencontrais quelqu'un, c'est fini. Non, parce que, en plus...
1: Non, il n'écoute pas.
0: Voilà,
1: il
0: en plus, pas, en plus, voilà, en plus...

0: plus, je, en plus, je peux me tromper, peut-être ça durera 25 ans. Mais je ne sentais pas
1: oui,
0: ça.
1: Oui,
0: par contre, il faut le laisser faire son expérience, ça va le remettre en selle, il reprendra confiance en la femme, si on peut dire comme ça, puisqu'il a été trahi auparavant, et je peux comprendre. C'est comme, comme toute femme qui se fait trahir par son homme, après à reprendre confiance dans les hommes ou les hommes dans les femmes, puisque c'est son cas, c'est pas facile. Mais il faut, après, tout le monde n'est pas pareil, donc on ne peut pas mettre tout le monde dans le même panier. Il y a des gens très fidèles.
1: Tout à fait, oui.
0: Voilà. Je pense pas, alors, ce que je ressens par rapport à cette nouvelle personne, c'est pas la même chose. C'est-à-dire que, moi, je peux déjà vous dire, parce que je me dis, oh là là, ils vont se quitter dans 2-3 ans, parce que tout d'un coup, il va découvrir qu'elle le trompe. C'est pas pour cette raison-là. Il y aura d'autres raisons, alors lesquelles, on me les dit pas. Mais on me dit, ça sera pas à cause de ça. Donc, il y aura pas la il y aura moins la perte de confiance pour lui pour rencontrer à nouveau quelqu'un. Après, j'ai vu l'âge, il est jeune, il a le temps, jusqu'à, moi je dirais...
1: Oui, bien sûr.
0: Je pense, alors on me dit quelque chose, je pense que c'est quelqu'un, comme souvent beaucoup d'hommes et de femmes, construira sa vie à la trentaine et plus. Donc c'est, quand je dis construire, c'est qu'il rencontrera vraiment quelqu'un avec qui peut-être mariage ou pas, ça c'est pas grave, mais qu'il y aura une construction de vie, d'enfants et de famille. Donc voilà, mais ça viendra, ça viendra.
1: Pas du tout, voyant son caractère, c'est je suis assez d'accord avec vous, tout à fait. Ouais.
0: D'accord, vous n'êtes pas encore grand-maman, je pense.
1: Non, malheureusement pas encore.
0: Mais vous le serez, vous le serez.
1: Ça, je
0: Faut attendre quelques années, mais vous le serez, c'est ce que je ressentais de vous dire. Voilà,
1: c'est super. C'est le plus important. Alors.
0: Absolument, voilà. Puis que tout le monde soit heureux. Est-ce que vous avez encore une dernière question, éventuellement?
1: J'ose, encore une dernière.
0: Allez-y, apprendre à se quitter pour la fin.
1: Du coup, est-ce que je vais faire une rencontre sérieuse?
0: Donc, à part la personne que vous m'avez citée, est-ce que vous...
1: Oui, vu que...
0: Ouais.
1: Voilà,
0: est-ce que vous pourriez... Alors, c'est vrai qu'on l'a vu tout à l'heure. La personne est importante pour vous, vous êtes importante pour lui, mais c'est pas dans le durable. Et puis cette personne, je la vois pas effectivement quitter la personne avec qui il est. Quelque part, entre guillemets...
1: Ça serait l'idéal que je tombe amoureuse de quelqu'un d'autre. C'est ce qu'il faudrait, en fait, c'est ça.
0: J'ai pas compris.
1: J'ai dit que ce serait l'idéal que je tombe amoureuse de quelqu'un d'autre.
0: Ça serait bien, effectivement.
1: Ça serait l'idéal, ouais.
0: Parce que je comprends aussi que pour l'instant, vous êtes seul, donc vous accrochez à lui, puis lui, comme ça va pas de l'autre côté, il s'attache à vous. Mais effectivement, comme vous avez dit, vous êtes rien promis, et puis lui, il a sa vie, vous avez la vôtre. Et puis le jour où, alors, on va aller voir s'il y a quelqu'un d'autre. Mais si effectivement il y a quelqu'un d'autre, à ce moment-là, vous lâcherez. Donnez-moi un chiffre entre 1 et 6, s'il vous plaît.
1: Le 4.
0: D'accord. 4.
1: Ça serait la solution, mais
0: Je comprends. Alors, est-ce qu'il y a la possibilité? Je suis content parce que je me demandais au début. 1, 2, 3, 4.

0: 4. Alors, oui, alors c'est pas, alors c'est ce que j'ai dit, il y a la relation va continuer avec cette personne pour l'instant, mais il y a effectivement, alors là j'ai de la peine à dire si c'est dans 6 mois, 1 année, 2 ans, il y a une rencontre qui se prépare. Vous allez beaucoup hésiter parce que vous serez un petit peu, on va dire, pour rester poli, entre deux chaises, en disant est-ce que je continue avec lui, est-ce que je vais dans ce sens-là. Mais effectivement, ce qui sort, et ça c'est très très bien, vous voyez, à la carte de l'amour, c'est-à-dire que la personne que vous allez rencontrer, il y a quand même des sentiments qui vont naître et qui vont se mettre en place, ce qui vous permettra, c'est pour ça que je vous ai dit, cette relation, à un moment ou à un autre, vous allez l'interrompre, et c'est, on va dire, à cause ou grâce à ça, je ne sais pas, que vous allez interrompre cette relation en disant, bah, écoute, moi j'ai rencontré quelqu'un maintenant, on va se mettre ensemble, on va faire ci, on va faire ça, on va voyager, on va faire des projets. Avec toi, on ne peut rien, pas faire grand-chose. C'était super.
1: Tout à fait, ouais.
0: Voilà, c'était super jusqu'à présent sur tous les plans, enfin presque tous les plans, puisque tu ne peux pas être libre. Mais parce que vous ne pouvez jamais voyager, vous ne pouvez rien faire avec lui, je pense.
1: Non, tout à fait, oui.

0: ni Ferine. Voilà. Donc c'est vrai que là, vous allez pouvoir reconstruire une nouvelle vie avec quelqu'un d'autre. Et puis comme il y a cette carte, alors ça c'est important, comme il y a, si vous voulez, ça commence par une amitié comme souvent, et puis ça se transforme en amour. Et puis de plus en plus, vous êtes attiré par cette personne, ce qui est bien. Et puis l'autre personne aussi. Donc voilà. Et puis vous allez construire. Alors je ne peux pas dire que vous allez vous marier, avoir des enfants, c'est pas ça. Et puis vous en voulez peut-être plus. Mais ça dit qu'il y a quand même une vie commune, des projets ensemble. Et puis c'est marrant, j'ai parlé de voyage, mais je vous vois pas mal voyager avec cette personne. Et puis on pourrait faire plein de... aller manger ensemble, on va partager tout. Avec l'autre personne, malheureusement, ou heureusement, parce que quelque part ça va... Enfin, malheureusement pour lui, mais heureusement pour vous, parce que je sais qu'il sera pas très content le jour où vous allez lui dire ça. Il dit, mais écoute, toi tu me promets rien, tu restes toujours là-bas, moi maintenant j'ai rencontré... Ah bon, t'as rencontré quelqu'un? Oui. Et puis j'ai des sentiments pour lui. Quoi? T'as des sentiments pour lui? Ben nous c'était comme ça, hein, parce que voilà, donc il peut s'en prendre qu'à lui-même. Enfin voilà, après comme on a dit, il y a des enfants, il y a... Voilà, il a des prérogatives ou des choses qui font qu'il n'arrive pas ou qu'il ne peut pas se séparer. Mais voilà, on ouais. peut pas, on peut pas. Alors après, je ne suis pas là pour juger, mais on ne peut pas vivre comme ça 20 ans, hein, c'est sûr. Oui.
1: Non. Mais vous pensez qu'il est quand même attaché à moi, cette personne que je vois actuellement?
0: Oui, oui, oui. Moi, je pense que oui. Alors, c'est un oui et non que je ressens. C'est-à-dire qu'il est surtout attaché à une certaine chose. Je pense que vous comprenez ce que je vais dire. Parce que l'autre côté, oui. L'autre côté, c'est le néant, il n'y a plus grand-chose.
1: Oui,
0: et
1: oui,
0: puis, avec les années ou le temps, il s'est un peu attaché à vous quand même. Mais je ne peux pas dire que c'est l'amour avec le grand A non plus. Hein. Donc voilà, il s'est attaché,
1: oui, oui, tout à
0: il trouve
1: fait.
0: Ce qu'il veut avec vous, il partage des moments intimes, etc. Peut-être vous faites à manger, j'en sais rien, vous passez des moments chez vous ou ailleurs, mais je ne sens pas non plus... Si, je veux dire, lui, il s'est raccroché à ça parce qu'il n'a plus rien, donc il s'est raccroché à vous. Il y a quand même... Je sens quand même qu'il y a des petits sentiments qui sont là, mais voilà, des petits sentiments, ce n'est pas l'amour avec le grand A. C'est-à-dire aussi que, quelque part, je ressens aussi que dans sa tête, il se dit, mais ça, pour l'instant, c'est là, puis ça peut s'arrêter. Parce qu'il est conscient, certainement, que vous pouvez rencontrer quelqu'un d'autre, hein, certainement.
1: Ah oui, je pense, tout
0: et
1: à
0: ça,
1: fait.
0: Et
1: ouais.
0: ça lui pend au nez, effectivement, et c'est ce qui va arriver. Voilà,
1: d'accord.
0: Ma chère, on a fait un petit peu le tour.
1: Oui, ben merci beaucoup Bruno pour tout ça. Puis ben je vous retiendrai au courant comme
0: pas d'habitude. Pas de souci. Merci beaucoup de votre passage. Je vous souhaite une très très belle fin de soirée, une belle fin de semaine.
1: À vous aussi, Bruno.
0: Et à la prochaine.
1: À
0: merci beaucoup.
1: Au revoir.
0: Merci. Au revoir. Merci. Un petit coup de pour la gorge. J'ai beaucoup parlé. Et oui, la vie, ma foi, elle est faite comme ça, hein, de rencontres, de ruptures, de vie, de décès, malheureusement. Voilà, donc j'ai une pensée, je l'ai dit lundi, j'ai une pensée aussi pour une personne qui est partie, qui était l'ami d'un ami. Je le répète, bon, ils étaient paxés ou mariés, je ne sais plus maintenant. Et cette personne que je connais très très bien, qui est un ami, a perdu son compagnon. Malheureusement, 56 ans, on a une pensée pour lui, et puis je souhaite à la personne, parce que c'est toujours la personne qui part, c'est une chose, mais la personne qui reste, c'est quand même difficile. Ils habitaient ensemble, ils faisaient plein de projets, des voyages, ils faisaient plein de choses, et malheureusement, tout s'est arrêté jeune, parce qu'il n'avait même pas la soixantaine. Malheureusement, c'est la vie, mais je suis sûr qu'il va rencontrer quelqu'un d'autre, mais c'est pas facile de se relever de ça, et puis je sais que on a une cérémonie qui est prévue la semaine prochaine, donc. Alors pour vous dire peut-être, bah oui, parce qu'en fait la personne, elle voulait faire une cérémonie un peu plus tard, voilà. Donc je suis en pensée et nous sommes tous en pensée avec lui pour ces moments difficiles. Maintenant il est décédé samedi, donc vous voyez, ça fait 4 jours, donc dimanche, lundi, mardi, mercredi, donc c'est tout récent. Et puis je sais, je suis passé par là, mais avec des parents, des beaux-parents, etc. C'était pas les conjoints ou conjointes de ma vie, les conjointes, mais je veux dire, voilà, c'était pas les gens autour de moi de mon âge, mais c'était plutôt des gens âgés. Voilà, donc c'est vrai que c'est pas facile, et Je lui souhaite beaucoup, beaucoup, beaucoup, beaucoup, mais beaucoup de courage. Et je l'embrasse très fort. On l'embrasse très fort. Voilà. On va se quitter encore un instant, comme promis. On va retourner voir notre petite page de pub qui est là, qui est toute prête à l'arrière. Et on se retrouve tout de suite après. À tout de suite.

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0: Voilà, de retour sur le plateau de Parlez-moi d'avenir. Et puis, je crois qu'on a quelqu'un qui arrive, donc je vais noter. Oui, allô, bonsoir.
1: Bonsoir, Bruno.
0: Bonsoir, madame. Alors, je suis juste en train de noter. Donc voilà, et puis...
1: Il y a deux noms de famille.
0: Oui.
1: Et c'est... Un, c'est le concierge de mon appartement, et l'autre, c'est la dame qui s'occupe de l'agence de l'appartement.
0: Mais vous n'avez pas les prénoms?
1: Non.
0: Ok, donc... Avec T, c'est l'agence, et avec...
1: Avec T, oui, elle est envoyée
0: de l'agence.
1: Dans l'agence immobilière.
0: D'accord, puis l'autre personne, c'est le concierge, ok.
1: Oui.
0: Alors, je vous écoute.
1: Et puis, ils sont venus aujourd'hui pour contrôler toute l'électricité.
0: Oui.
1: Et ils ont vu qu'il y avait du moisi dans une des chambres.
0: D'accord.
1: Dans le haut d'une des chambres, qui est toujours très froide, d'ouvrir, de fermer pour qu'il y ait de l'air. Quoi,
0: pour aérer, oui, je comprends.
1: Pour aérer, mais ça n'empêche que ça a pris de la moisissure. Et je voudrais savoir si je continue à être là, ou enfin, ils vont me jeter, ou...
0: Et pour quelle raison? C'est pas de votre faute s'il y a cette moisissure. Pourquoi ils vous jetteraient?
1: Je sais pas, ou qu'ils me mettent la faute. Je sais pas.
0: Vous arrosez pas dans les murs, je pense pas quand même.
1: Ben non, surtout que c'est tout en haut, dans le coin.
0: Voilà. Alors, moi je suis pas ni architecte, ni je suis
1: non,
0: pas...
1: c'est juste l'impression que ça vous donnerait, disons.
0: Voilà, ni dans l'immobilier, mais quand on a de la moisissure quelque part, c'est une mauvaise isolation, c'est un mauvais travail qui a été fait, parce qu'on logiquement...
1: La fenêtre ferme très mal.
0: Ah bah, voilà, donc c'est... Vous y êtes pourquoi, et puis effectivement...
1: Elle a toujours... S'il y a du vent, je sens l'air qui passe.
0: Eh ben, c'est vieux où vous êtes, ou bien c'est...
1: Entre 20 et 30 ans.
0: Vous êtes locataire, vous n'êtes pas propriétaire.
1: Oui.
0: D'accord.
1: Non.
0: Alors, je vais quand même regarder déjà si vous restez. Après, peut-être, dans les autres pièces, vous n'avez pas ça, en fait.
1: Non, du tout.
0: D'accord. Vous êtes quand même bien dans cet appartement? Vous y sentez bien, ou c'est quand même difficile?
1: Bon, c'est difficile parce que, bon, ma santé n'est pas extraordinaire, quoi.
0: D'accord.
1: Et j'ai pas pu finir ce que je voulais, quoi, enfin.
0: D'accord.
1: Il y a des choses que j'offre, des rangements, des choses, des débarrassements,
0: d'accord.
1: Où je suis pas.
0: D'accord. Donnez-moi un chiffre entre 1 et 6, s'il vous plaît.
1: 4.
0: D'accord. Ça fait combien de temps que vous habitez là?
1: Depuis le mois de novembre.
0: Ah. Donc c'est récent, d'accord, ouais.
1: Ouais. Mais c'est le troisième, enfin c'est le deuxième appartement que j'ai en 3 ans. Dans le premier, j'avais des misères. Et puis là, si ça recommence...
0: Pardon. Pardon, excusez-moi.
1: Je vous en prie.
0: Ouais, les cartes conseillent de... Alors, je ne sais pas qu'ils ne vont pas vous garder, c'est pas ça que je ressens, mais je pense que vous, les cartes parlent que... Alors, vous avez déjà fait 2 déménagements, ou un, je ne sais plus, de l'autre appartement, celui-là. Mais
1: ouais.
0: Les cartes parleraient effectivement qu'il n'y a pas des très bonnes énergies dans ce bâtiment, enfin là où vous habitez. Il y a aussi le moral qui est touché, et puis effectivement, il y a votre santé qui est touchée. Donc, moi, il y a deux fois la carte du départ, c'est comme si on vous disait... Alors, ça ne veut pas dire que c'est du jour au lendemain, il faut trouver, il faut déménager, mais les cartes parlent de rompre, ou que vous donnerez le congé de votre appartement, mais c'est vous qui le donnerez, c'est pas eux qui vont vous le donner.
1: C'est pas eux qui vont le donner.
0: C'est vous qui allez le donner, et vous allez trouver autre chose. De beaucoup plus confortable, beaucoup plus lumineux, beaucoup plus ensoleillé, et où je ressens, j'espère, qu'il n'y aura pas de soucis, parce que voilà, Les personnes parfaites, ça n'existe pas. Le travail parfait n'existe pas. Et les appartements parfaits non plus. Voilà, et là-bas, peut-être vous serez mieux. Mais il y aura toujours quelque chose, ou le propriétaire, ou les machines à laver. Il y a toujours quelque chose qui ne va pas. Mais je ne vous vois pas rester là, effectivement. Hein, voilà, donc il faut... Et puis, encore une fois, je pense que c'est ce qu'on avait ressenti. S'il y a de la moisissure quelque part, vous y pouvez rien. On ne peut pas vous donner votre congé. Après, il y a des associations de protection de locataires. Il faut vous y atteler. Si on vous donne votre congé, même si vous...
1: Ça, j'ai déjà.
0: Alors,
1: j'ai
0: c'est déjà. C'est, mais voilà, même si, vous, déjà. Même si vous allez partir, on n'a pas à vous jeter comme ça, surtout pour cette raison. Vous ne payeriez pas le loyer ou bien des choses comme ça. Alors là, malheureusement...
1: Mais non, du tout.
0: Je sais, ma chère madame. Mais je veux dire, il y a des raisons pour lesquelles on peut virer quelqu'un. Mais pas pour des tâches d'humidité dont vous n'êtes pas responsable. C'est pas vous qui avez construit le bâtiment et puis qui ont peut-être mal fait. Pour moi, ce que je ressens, c'est que c'est effectivement, ça me semble logique, une isolation insuffisante, et que quand ils ont construit ce bâtiment, ben, ils ont fait au plus pressé, le moins cher possible, et finalement, ils ont fait du boulot de cochon. C'est un petit peu ce que je voulais vous dire.
1: Voilà.
0: Ne vous inquiétez pas, on va pas... Et puis, je ressens encore une autre chose, en même temps que je vous parle, vous ne devez pas être le seul appartement où ça arrive. Donc, je pense qu'ils sont déjà au courant de ça, même si vous disent, oh, vous êtes la seule...
1: Ah bon ?
0: Ouais. Parce que des fois, les gérants disent, vous êtes la seule à qui il y a ça. C'est pas vrai. Je ressens qu'il y a d'autres... Alors, je sais pas quels appartements...
1: Il y a d'autres problèmes. Parce que moi, quand j'ai visité l'appartement,

0: je suis rentrée pieds nus, mais j'étais complètement gelée. Mmh. Et puis après, je me suis dit, ben bon, ça va le faire. Mais maintenant, il y a des histoires de chauffage qui vont pas avoir. Incroyable. Alors, ils hésitent, ils font pailler par pailler, plutôt que de nettoyer tous les corps de chauffe.
1: Tout à fait. Et puis bon, si vous dites que la fenêtre, c'est des vieilles fenêtres, en fait.
0: Non, pas vraiment. Quand on voit l'appartement comme ça, on passe par ici, c'est à trois battants, comme ça, mais dont deux sont fixes, et un est justement pas très
1: pas bien isolé.
0: Pas très bien fixé.
1: Ouais, ouais.
0: Pas bien isolé.
1: Il y a quand même des choses. Mais ça, je m'excuse, ils l'ont vu, la gérance ou le concierge, qu'il y a de l'air qui passe par là, ils l'ont vu, ça?
0: Non. Non,
1: ça,
0: non.
1: Parce que ça, je sais de quoi vous parler, parce que là où j'habite...
0: Bon, ils ont regardé ça quand, en
1: vitesse.
0: Mais j'étais tellement mal que j'ai pas été regarder s'il y avait de l'air qui passait, quoi. Mm. J'étais contente d'avoir quelque chose.
1: Vous savez, c'est pas pour raconter ma vie, mais là où j'habite... C'est extrêmement mal isolé aussi, comme vous. Les fenêtres, par contre, sont des vieilles fenêtres. Alors, oui. L'été, on crève de chaud dans ces appartements. Il fait passer 30. Et puis, et puis l'hiver, je dois mettre un truc derrière la porte.
0: Une couverture.
1: Voilà, ouais, je mets un truc derrière la porte. Et j'en mets un derrière la fenêtre balcon. J'en mets un parce qu'autrement, j'ai un studio, mais depuis le lit, je sens les courants d'air. Et c'est, quand c'est en plein hiver qui fait moins 8, ben, vous avez froid. Hein, donc, même si on est sous le duvet. Ouais. Donc, moi, je sais de quoi vous parler. Mais je pense, alors sans être sûr, ni encore une fois, je suis ni architecte, ni ingénieur, ni quoi que ce soit. Mais je pense que ces tâches que vous avez, c'est une mauvaise isolation, mais c'est aussi dû à cet air froid qui rentre quand c'est l'hiver. Et puis, vous m'avez dit que quand vous êtes rentré, cette tâche n'y était pas.
0: Non, je ne l'ai pas vu en tout cas.
1: Ah,
0: je l'ai pas vu.
1: Moi, j'ai l'impression qu'ils ont, ils ont peut-être un peu
0: maquillé. Ils ont dû nettoyer.
1: Ouais, ils ont un peu maquillé pour faire, tout est tendant. Puis finalement, on cache la merde au chat, comme on dit. Donc, voilà. Moi, je pense qu'ils ont fait en sorte que vous ne le voyez pas, parce que c'est une tâche, on la voit quand même. Donc, vous ont repeint ou nettoyé, comme vous dites.
0: Oui, parce que c'est disons, sur, une vingtaine, comme ça, une demi-lune, 20 à 30 cm de long.
1: Quand même, hein, donc non. Mais la mauvaise isolation et puis ces courants d'air froid qui rentrent, ça suffit.
0: Je suis complètement emmitouflée dans mes duvets, puis c'est pas normal.
1: Non, justement pas. Et puis je suis même étonné qu'il n'y ait pas de moisissure ailleurs, je suis même étonné. Mais bon, si c'est déjà, si pour l'instant c'est localisé dans cette pièce, c'est quoi comme pièce? C'est pas votre chambre à coucher ou bien si?
0: Si, justement. Ah. Puis c'est tout mauvais aussi pour la santé, quoi. C'est
1: ah,
0: pas...
1: ouais, non, mais ça
0: et
1: va
0: puis,
1: pas.
0: Comme j'ai quelque chose sur les poumons encore, j'ai une tache, quoi. Mm. Qui rien de grave à avoir, mais si on est dans des conditions comme ça, c'est pas le top, quoi.
1: Mais je dis comme ça, vous avez combien de pièces?
0: 2,5 pièces.
1: Donc dans l'autre pièce où c'est salon, vous ne pouvez pas dormir. Ou si vous avez un canapé quand même.
0: Si, j'en aurai un.
1: Moi sincèrement, sans vouloir vous commander, moi j'éviterai. Alors, j'éviterai de dormir parce qu'effectivement, les moisissures, c'est pas bon, mais surtout l'hiver. Donc en été encore, vous pouvez, parce qu'il fait chaud. Mais l'hiver, moi j'irais. Alors, c'est pas tellement bien de dormir sur un canapé. Ou bien si c'est un canapé lit, ben, peut-être vous arrangez.
0: Non, c'est un lit. C'est un vrai lit.
1: Ah, au salon.
0: C'est un vrai lit, oui. Mais ok, c'est juste 80 de large, quoi.
1: Moi, je vous dis ce que je ressens, vous faites comme vous voulez. Pour améliorer votre santé momentanément, pour ses poumons et tout, moi je dormirai là-bas, je fermerai cette chambre, à la limite, je mettrai aussi quelque chose en dessous, vous savez, pour pas que l'air rentre, une fois que la porte est fermée, de façon à ce que vous soyez un peu isolé.
0: Oui, mais là, il va se passer quelque chose, parce que je sais seulement pas quoi. S'ils vont me tomber dessus, s'ils vont me...
1: Mais pourquoi? Mais pourquoi
0: me dire que c'est de ma faute et que...
1: Mais pourquoi?
0: Que j'ai mal aéré, que j'ai pas fait ceci, j'ai pas fait ça.
1: Mais non, mais attendez. Qu'on aère ou qu'on n'aère pas, la moisissure ne vient pas comme ça. Chez moi, alors chez
0: moi, il faut quand même des conditions.
1: Alors chez moi, comme je vous ai dit, pour donner l'exemple, c'est mal isolé, mais il n'y a pas de moisissure. Donc la moisissure, c'est une mauvaise isolation. C'est peut-être un mur qui donne à l'extérieur, il pleut, puis il y a de l'eau qui rentre quelque part. Ça c'est, et puis ça parce que il peut pas y avoir une moisissure s'il n'y a pas une mauvaise isolation ou quelque chose qui rentre ou bien de l'eau. C'est mouillé.
0: Une infiltration quelconque.
1: Absolument. Les murs ne moisissent pas sans une infiltration quelconque, je ne pense pas. Donc voilà, pour vous dire, chez moi, j'ai des mauvais courants d'air. Alors, j'aère beaucoup la journée, c'est sûr. L'hiver, un petit peu moins, parce qu'il fait froid. Mais j'ai pas de moisissure. Donc, cette moisissure que vous avez chez vous, il ne faut pas la prendre à votre charge. Enfin, je veux dire, il ne faut pas culpabiliser, ce n'est pas de votre faute, je vous le garantis.
0: Oui.
1: Demandez à qui vous
0: pourriez éventuellement quand même regarder si je suis obligée de reprendre un avocat, parce que j'ai des charges encore. Ils peuvent porter des charges 5 ans en arrière.
1: Oh, d'accord.
0: Alors j'ai déjà payé 2000 francs de charges et c'est toujours pas terminé. Et je suis partie le 26 novembre 24.
1: D'accord. Et vous
0: demande... Alors, c'est un avocat qui a dû faire les transactions. Est-ce que je devrais aussi, pour ce cas, avoir l'avocat?
1: Alors, il faudrait l'avocat.
0: Parce que c'est une surcharge de frais.
1: Mais je comprends. Mais pourquoi alors, on parle d'un autre appartement. Ils vous facturent des charges.
0: Il paraît qu'ils ont une très, très mauvaise... un mauvais nom, disons, sur... Thun, et je le savais pas, parce que je connaissais pas Thun.
1: Ça me semble bizarre quand même. Enfin, pas bizarre, mais voilà, c'est...
0: Mais c'est que c'est jusqu'au mois de mai, ces charges, ces 2000 francs. Et il faut que je sois payé encore mai jusqu'à novembre.
1: D'accord. De l'année passée, vous parlez.
0: Oui, et j'ai jamais pris. J'avais une douche et un bain, j'ai jamais pris de bain. Donc, c'est pas l'eau qui a fait que c'est. Il doit y avoir aussi une perte quelconque de liquide, ou je sais pas.
1: D'accord, donc en fait, on vous incombe à vous ces charges.
0: Charges vraiment de fantaisie, parce qu'une personne seule, elle emploie pas pour plus peut-être 3000 francs d'eau et d'électricité.
1: Alors, on regarde pour le cas là, on regarde pour le cas là, donc de cette moisissure. Vous devrez prendre
0: celui de cet appartement que j'ai maintenant.
1: Un chiffre entre les 6.
0: Si j'aurais 3.
1: En tout cas, pas pour l'instant. C'est ce que me disent les cartes. Non.
0: Oui.
1: Et puis, effectivement, il y aurait des travaux qui devraient être faits. Mais ça...
0: Parce que les écoulements, je dois prendre cette gomme qui aspire pour que l'écoulement ait du bain, enfin de la douche et de... La cuisine sort normalement, elle ne s'écoule pas. Je dois faire avec le... Donc c'est encrassé.
1: Donc effectivement, il y a des choses qui... Mais là, on voit des travaux qui devront être faits absolument, si on veut que les choses se normalisent. Mais encore une fois, je pense que vous allez partir de là. Mais je ne pense pas que vous aurez besoin de prendre un avocat pour ça, parce que, si vous voulez, moi, ce que je ressens, c'est que la gérance ou le propriétaire... Ou le concierge savent très bien qu'il y a des problèmes avec cet appartement, puis ce n'est pas les locataires qui sont responsables des courants d'air, des moisissures ou des choses qui ne vont pas dans les murs. On peut être responsable si on casse un robinet ou un lavabo ou qu'on a fait quelque chose, mais là, vous n'avez rien fait.
0: Non, mais pas. Non.
1: Mais vous inquiétez pas. Moi, je ne pense pas que vous aurez besoin, en tout cas pour l'instant, de vous adresser. Alors, ça ne dit pas que vous ne l'aurez jamais besoin, mais en tout cas, pour l'instant, les cartes disent non. Voilà. Okay.
0: Et ça serait dans combien de temps que je partirais? Parce que moi, ça commence à faire beaucoup, hein. Ces déménagements. Est-ce que ça sera un EMS ou...
1: On va aller voir.
0: Puis moi, j'ai pas envie du tout d'un EMS. Hein. Je suis pas la personne pour.
1: Mais je comprends. Alors, est-ce que... Alors, donnez-moi encore un chiffre entre 1 et 6, s'il vous plaît.
0: 2.
1: Le 2.

0: Après, il y a des, je dis comme ça, hein, moi ce que je ressens aussi, c'est que à part des EMS, il y a aussi ce qu'on appelle des appartements protégés, vous savez, ou je ne sais pas si ça existe chez vous, mais ça peut...
1: Oui, ça existe aussi, mais bon, ils sont affreusement chers.
0: Oui, et puis peut-être il y a une liste d'attente comme ça.
1: Oui.
0: Vous allez trouver autre chose, mais c'est vrai que les cartes, c'est comme si elles conseillaient, justement, c'est ce que je ressentais quelque part, de protéger. C'est pas, alors ça peut être un EMS, mais c'est pas forcément un EMS. Parce qu'en fin de compte, les cartes parlent aussi que vous êtes assez indépendante, et puis que, voilà, je comprends, vous n'avez pas envie de vous enfermer, en tout cas, pour l'instant, dans quelque chose
1: comme ça.
0: Ah, mais
1: alors, ça serait ma mort, ça.
0: Alors ça, oui, je comprends.
1: Parce que quand vous avez toute votre tête et puis que vous êtes avec que des gens qui sont âgés, disons, et puis, qui ont peut-être toute leur tête, que vous parlez comme un mur, moi, j'aime autant être seul dans un appartement.
0: Non, mais alors. Ça, je vous comprends tout à fait. Je pense la même chose que vous. Hein, si c'est pour être avec des gens qui sont tremblants puis qui vous regardent, qui ne parlent pas, je ne sais pas, je vais être dur, mais qui se bavent dessus. Et puis, je sais pas, ça ne doit pas être...
1: Mais j'en dors plus, quoi, parce que ça me fait tellement de peine que j'ai de la compassion pour tout le monde.
0: Ouais. Je ne vois pas de choses comme ça, en tout cas je ne vois pas dans un EMS pour l'instant. Maintenant, est-ce que vous allez peut-être trouver, j'ai parlé de protéger ou quelque chose d'un petit peu adapté, mais je vous vois quand même dans un appartement indépendant. Je ne vois pas dans un endroit où vous mangez ensemble avec les autres. Je ne vous vois pas pour l'instant, en tout cas pas ça. D'accord ?
1: Non.
0: Et puis, vous m'avez demandé quand ?
1: Oui. Oui, enfin, je sais que c'est difficile, mais disons que au moins comme ça, environ, quoi.
0: Je vous donne une fourchette entre septembre, entre maintenant, mais ça me semble un peu tôt, mais je vous donne une fourchette entre septembre et 9, ça fait septembre, octobre, novembre, décembre, janvier, février, mars, avril, entre maintenant et avril, voilà. Mais difficile de... Alors peut-être c'est en décembre, peut-être c'est en janvier, peut-être c'est en mars, mais c'est entre maintenant et avril, ça, il y a 9 mois environ de fourchette.
1: Oui, j'aurai le temps de me remettre un petit peu, parce que là, pour le moment, je suis un petit peu à genoux.
0: Oui, et puis comme je vous ai dit... quittez cet appartement dès que vous trouvez autre chose qui vous convient aussi, et puis surtout maintenant que vient l'hiver. Alors je sais que c'est embêtant quand on ne peut pas dormir dans son lit, mais dormir dans son lit avec ces conditions, parce qu'en plus vous avez dit que vous êtes asthmatique, alors moi je pense que tout ce qui
1: c'est
0: est bon...
1: C'est pas asthmatique, je pense que j'ai fait une pleurésie ou quelque chose comme ça, et ils ont vu qu'il y avait une tache.
0: Oui.
1: Et ils l'ont analysé, il n'y avait pas la petite bête, quoi.
0: D'accord. Bon, oui, tout à fait. Alors, c'est moi qui suis asthmatique, mais vous avez parlé d'un problème de poumon. C'est pas bon que tous les gens qui ont des problèmes de poumon, que ce soit asthme, que ce soit une pleurésie, que ce soit n'importe quoi, tout ce qui est moisissure, c'est pas bon, parce qu'on le respire, et puis moi, j'irai le moins possible dans cette chambre. Bon, si vous devez aller chercher des affaires, du linge, ou je sais pas, mais ne pas y rester, surtout ne pas y dormir. C'est ce que je ressens pour l'instant. Surtout pendant les mois d'hiver. Une fois que viendra le chaud et que vous pourrez... Parce que aérer, c'est bien, mais aérer du froid sur du moisi, je ne pense pas que ça aide beaucoup. Mais quand l'air sera plus chaud...
1: Non, j'ai l'impression que ça va être tout fou.
0: Voilà. Donc faites-le plutôt en été. À ce moment-là, si vous voulez retourner dans votre chambre, faites-le. Je suis désolé. Après, vous faites comme vous voulez. Hein. Si vous voulez continuer à dormir dans votre lit, c'est vous qui savez. Mais moi, je ressens en médiumnité que c'est bon pour personne et c'est
1: ça
0: pas bon
1: et
0: c'est pas bon pour vous, voilà.
1: Oui.
0: Je vous dis ce que je ressens.
1: Oui.
0: Encore une question.
1: Est-ce que je peux avoir encore le secret puis
0: et la protection.
1: La protection.
0: Oui, tout à fait, bien sûr.
1: Oui, ça serait gentil. Je vous remercie infiniment.
0: Ah là là. Il fait pas bon prendre de l'âge, hein, n'est-ce pas?
1: Non. Là, franchement, quand ça commence à pécloter...
0: Mais après, bon, effectivement, si on arrive à vivre dans des, on va dire entre guillemets, mais des meilleures conditions, et puis qu'on n'a pas tous ces soucis, c'est quand même...
1: C'est ça.
0: Voilà.
1: J'en rêve de ça.
0: Mais je comprends, parce que... Voilà, je veux dire, plus on avance dans la vie, on essaye d'améliorer les choses et pas de les empirer, on est d'accord. Alors, vous allez penser un petit peu au petit carré.

0: Voilà. Alors, on va faire la protection maintenant.
1: Oui.
0: Alors là aussi, vous pensez à vous-même, simplement, essayez de vous voir dans un lieu, peut-être pas dans votre appartement, puis c'est pas l'idéal, dans un,
1: oui,
0: lieu, un lieu chaud de vacances ou quelque part où vous avez été, et vous me dites dès que vous êtes,
1: oui,
0: prête.
1: Oui, justement, hein. Je vais à Rosas, comme je vous avais dit,
0: oui,
1: à
0: oui,
1: l'arrière.
0: Tout à fait, alors, imaginez-vous, oui, là-bas, avec le soleil, il fait chaud, il fait,
1: oui,
0: beau, et puis vous me dites dès que vous êtes prête.
1: C'est bon.
0: Alors j'y vais.

0: Voilà. Vu, je vois l'heure. Je vous en prie, je vois l'heure qu'il est. On a, plutôt que je prenne quelqu'un d'autre, est-ce que vous auriez, on peut faire encore, je ne sais pas si vous avez d'autres questions, les finances, je ne sais pas, la santé aussi, on peut voir les énergies, est-ce qu'on arrive à faire ça?
1: Les énergies éventuellement, parce que là, j'ai la glande thyroïde qui, ils me disent que d'en prendre la moitié. D'accord. Et pourtant, je n'ai pas la petite bête, mais ça m'embête de faire une opération sans qu'il y ait des choses.
0: Alors, est-ce que les énergies, comment ça va aller? Donc, on ne va pas rentrer trop précis dans les détails, mais
1: non. Voilà.
0: Donnez-moi un chiffre entre 1 et 6, s'il vous plaît.
1: 6.

0: le bas du corps, les jambes ou le dos, ça va? Ou bien vous avez des fois des...
1: Non, pour le moment, c'est pas bon du tout, parce que je vais voir une doctoresse, parce que, je sais pas, je commence à avoir les fourmis dans les jambes et pas de sensation ou peu de sensation, la semelle des pieds.
0: D'accord, alors je sentais qu'il y avait quelque chose dans l'ossature ou quelque chose comme ça.
1: Et j'ai aussi demandé le nom de la crème, je vais me renseigner.
0: Oui, vous l'avez pas demandé encore?
1: Si, je l'ai demandé.
0: Alors c'est bien, je vous assure qu'elle est vraiment... Alors, pour moi, elle me convient, pour les douleurs et tout, donc si on peut aider. Écoutez...
1: Parce qu'il y a aussi les hanches.
0: Oui, l'écart semblerait dire quand même que voilà, il n'y a pas d'empire. Alors c'est vrai qu'il y a un petit peu où il y a eu ce petit blocage, un petit peu qui, quand on a mal comme ça aux jambes ou aux hanches, on a un petit peu plus de peine à se déplacer ou à marcher, mais il n'y a rien de grave.
1: Oui, c'est comme qu'il a soit chez un rollator, hein,
0: ouais.
1: Parce que si je fais une chute, je ne peux pas me relever. Mm.
0: Je ne vois pas d'empiration des choses. Et puisque vous avez parlé de cette crème, je pense que ça va beaucoup vous aider. Vous verrez. En tout cas, vous me redirez des nouvelles.
1: Hein. Ah, je suis contente de ça. Oui.
0: Vous me redirez des nouvelles. Hein. Mais voilà. Oui. Et puis, voilà.
1: Juste et c'est aussi pour la circulation du sang, je pense.
0: Ben oui, oui, tout à fait. Tout à fait. Donc, faites bien là où vous avez mal, sur les jambes, ou bien, enfin, ou là où vous sentez des douleurs, ou des contractures, ou des choses comme ça. Moi, je l'ai aussi utilisé pour les épaules, parce que j'avais un peu de douleur aux épaules, mais moi, je la trouve extraordinaire. Elle calme. Et puis, elle va. Après,
1: elle assouplit.
0: Et puis toute la nuit, on a moins de douleur, donc, ou pas du tout de douleur. Oui. Donc voilà, donc c'est comme ça. Qu'est-ce que je voulais vous dire? Je sais qu'on s'est déjà parlé plusieurs fois, puis que vous êtes du côté de Thun, hein, c'est bien juste. Hein.
1: C'est ça.
0: Alors je sais pas exactement quand, si ça sera encore cette année, mais je sais que je dois venir voir une amie à Thun, et je passerai peut-être 2-3 jours à Thun, mais je sais pas encore quand.
1: Bon,
0: alors je dois me déplacer, on resterait peut-être une ou deux nuits chez cette personne.

0: alors on peut profiter pour se boire un café ou quelque chose comme ça, mais là...
1: ça serait super,
0: Mais là, je ne sais pas encore. Hein, donc, puis je ne peux pas vous donner mes coordonnées, mais je vous invite à m'appeler à l'arrière de temps en temps, puis quand je sais quelque chose...
1: Mais oui, comme qu'il en soit.
0: Comme ça,
1: parce que je vous rappellerai encore avant le voyage. Vous m'avez dit qu'il fallait que je vous rappelle. Mais donc, les deux prochaines semaines, vous n'êtes pas atteignable, au moins atteignable.
0: Ça sera dit. Alors, je serai atteignable, mais à certaines heures, parce que je vais finir vers les 8h30, puis je ne sais pas si on rentre à 9h, 10h, j'aurai encore le courage de travailler. Mais peut-être peut-être je travaillerai le... Parce que c'est quelque chose, une occupation, par exemple, que je vais faire de 13h30 à 20h, ou de 14h à 20h30, puis après, je rentre.
1: Mais peut-être... Moi, je pars le 27.
0: Vous partez le 27 septembre. D'accord. D'accord. Oui, donc à partir de la semaine prochaine, la semaine passe, et la semaine d'après, je suis pas mal occupé, mais pas toute la journée. Donc j'essayerai, quand je travaillerai l'après-midi, j'essaierai quand même de me connecter un peu le matin. Et puis après ces deux semaines, je suis de nouveau là complètement, il n'y a pas de souci. D'accord. Et puis, sur les 15 jours, j'en ai 10 d'occupés, ce qui veut dire que j'aurai aussi 5 jours où j'aurai rien et je pourrai me connecter. Mais là, je n'ai pas mon agenda là, je vous le dirai la prochaine fois, il n'y a pas de souci. D'accord ?
1: Oui, super.
0: Ma chère madame,
1: je vous remercie infiniment.
0: Je vous souhaite très très très très belle nuit. Vous me redirez des nouvelles.
1: Merci.
0: Vous me redirez des nouvelles de cette crème, si elle est bien ou pas. Et puis,
1: Tout à fait. Et puis aussi le résultat de ma prise de bec.
0: Tout à fait. Je vous souhaite une très, très, très, très belle fin de soirée, ma chère. Je vous fais un gros bisou en tout bien, tout honneur. Voilà.
1: Mais bien sûr.
0: Allez,
1: moi aussi.
0: À bien sûr. Merci. À bien sûr. À bientôt.
1: Bonne soirée,
0: c'est
1: Bruno.
0: La fin d'émission.
1: Merci.
0: À vous, bonne soirée. Merci. Au revoir.
1: Au revoir.
0: Voilà, je voulais dire à bientôt et je dis à bien sûr. Faut que j'arrête de boire. C'est pas de l'alcool. Ça a la couleur de l'alcool, mais ce n'est pas de l'alcool. Bon, nous sommes 21h51 et des poussières, donc comme j'ai dit tout à l'heure, comme ça j'ai fini avec cette dame. C'est aussi quand on n'a plus que quelques minutes, prendre un nouvel appel, c'est compliqué. Je serai là la prochaine fois, je ne sais pas quand, je n'ai pas mon horaire avec moi. Donc c'est pas la semaine prochaine, ce sera la semaine d'après. Donc voilà, donc n'hésitez pas, même si je suis occupé, je viendrai de temps en temps à la télé. Mais donc voilà, mais je serai la journée en partie occupée. Regardez sur le site. Si vous me voyez connecté, c'est que j'ai pu me connecter. Si vous ne me voyez pas connecté, c'est que je ne suis pas là. C'est aussi simple que ça. Je tâcherai pendant ces 15 jours de me connecter. Des fois, moi, alors si je travaille l'après-midi, j'essaierai de me connecter peut-être 1, 2 ou 3 heures le matin maximum, peut-être de 10h à midi. Il y a aussi des fois où j'irai le matin à 6-7 heures jusqu'à 13h30, 14h. Là, je tâcherai de me connecter selon l'état, la fatigue, parce qu'il y a aussi ça. Si je dis, je suis trop fatigué et puis je veux me reposer, demain je ne me connecterai pas. Mais si ça va, je tâcherai de me connecter. Et comme j'ai dit, sur les 15 jours des deux semaines à venir, 14 jours, je serai occupé 10 jours. Donc il en reste 4-5 où je serai libre. 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On était occupé avec vous, il n'y a pas de souci. 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

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Voilà, on m'annonce que c'est la fin, je dis toujours des haricots, non, mais la fin, haricots, il y en a encore, mais la fin de la soirée, on va se quitter assez rapidement. Je vous souhaite une très, très, très, très, très, très belle nuit. Faites de beaux rêves, dites à ceux que vous aimez, que vous les aimez et qui vous le disent aussi, hein, pas seulement dans un sens. Alors en tout cas, belle nuit à vous, faites de beaux rêves, à la prochaine, soyez sages et on se retrouve la prochaine fois. À bientôt.

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2: Bélier, la lune en vierge vous incite à prendre soin de vous. C'est le moment idéal pour vous intéresser à la diététique ou entreprendre un petit régime.
3: Taureau, si vous êtes célibataire, vos sentiments sont exaltés et vous êtes prêt à lâcher votre liberté pour vous lancer dans une vie à deux.
4: Gémeaux, vous développez un goût nouveau pour la vie sociale. Vous acceptez toutes les invitations à des soirées luxueuses et mondaines.
5: Cancer, des nouvelles rassurantes et des démarches faciles à effectuer vous permettent enfin de reprendre votre respiration. Le contexte compliqué d'une situation s'éclaircit enfin.
6: Lion, la lune en scorpion en bel aspect avec votre soleil indique un secret d'alcôve. Une histoire vécue en cachette émet des doutes sur une certaine loyauté.
7: Vierge, malgré la surcharge de travail, vous parvenez à vous échapper de votre actualité sociale pour resserrer les rangs autour de vous et à la maison.
8: Balance, Mercure en Gémeaux apporte des bonus, des primes, des avantages bienvenus en cette période de petite diseste.
9: Scorpion, un manque de sommeil ou un stress passager vous met d'une humeur lunaire cyclique. Pensez à vous reposer et ne veillez pas trop tard.
10: Sagittaire, avec Jupiter en bélier, essayez d'ouvrir et de maintenir le dialogue plutôt que de foncer dans le tas. Sinon, ce sera à vos risques et périls.
11: Capricorne, effacez de votre mémoire les critiques qu'on a pu vous faire pour n'écouter que les compliments. Vous ne vous souciez pas de vos détracteurs.
12: Verseau,

0: méfiez-vous entre autres d'un Mars en bélier, pugnace, offensif, qui vous met en appétit et vous donne envie de tout et de préférence tout de suite. Poisson. Avec la lune en poisson, une brise légère souffle sur votre vie sentimentale. Laissez-la vous caresser tendrement la joue.
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Chers amis, bonsoir et merci de nous rejoindre sur TVM3, sur votre chaîne, avec votre émission préférée, hein, j'ose le dire. Parlez-moi d'avenir avec votre ami Nino. Voilà, on est au mois de septembre, on est en direct absolu. Voilà, vous le savez, je suis médium. Je communique avec l'au-delà, je réponds à toutes vos questions, qu'elles soient de n'importe quel ordre. Donc les messages de l'au-delà, vous le savez, les rêves. D'ailleurs, on va en parler ce soir. J'ai le temps entre les appels. Et donc on est ensemble, on est en direct jusque à peu près 22h, donc largement le temps d'arriver ici à mes côtés et de pouvoir donc me poser les questions que vous souhaitez. On met un petit bémol quand même sur la santé et le juridique. Alors, pour arriver ici à mes côtés à l'antenne 0903, je vais y arriver. Touche numéro 1, si vous appuyez donc en touche numéro 1, vous arrivez directement ici en studio, en direct avec moi. Si vous appuyez sur la touche numéro 2, vous avez remarqué au bas de votre écran qu'il y a tous nos amis qui sont connectés uniquement pour vous et qui sont là, donc de façon privée, de façon confidentielle, ça ne passe pas par la télévision. Et donc, je vous invite à aller consulter si vous le souhaitez. Donc la touche 2 suivie du code PIN du voyant ou de la voyante de votre choix. Regardez bien qu'il soit encadré en vert et non pas en orange. Sinon, eh bien, voilà, ça veut dire qu'il est déjà occupé avec une autre personne. Vous attendez que ça rebascule en vert. Et si vous ne savez pas qui choisir, toujours ce petit chiffre porte bonheur, le petit chiffre de chance, le chiffre 3. Et vous pouvez aussi arriver, vous le savez, par notre concours SMS, le concours SMS que vous connaissez bien sûr par cœur, et voilà, et qu'on remet à l'antenne. Donc profitez-en pour le franc symbolique. Donc voilà, vous prenez votre Natel, votre smartphone, TVM3, que vous envoyez au 700, tout simplement. Voilà, ça arrive dans un ordinateur en régie chez nous et donc cet ordinateur va tirer au sort de façon aléatoire votre numéro de téléphone. Donc si vous avez fait le concours SMS, on se dit qu'il est une heure un peu tardive, mais non. Si vous avez fait le concours SMS, vous êtes susceptible fortement d'être appelé. Donc, c'est la régie qui vous appelle pour vous dire que vous avez gagné ce concours SMS. Et donc, voilà, vous gagnez votre mini consultation à l'antenne de 4, voire 5 questions, pas trop longues. Et voilà, en évitant, bien sûr, santé et juridique. Je ne suis pas avocat, ni juge, ni médecin, rien de tout ça.

0: mais voilà, je suis médium, donc je m'appuie de mes cartes pour vous montrer aussi mes ressentis, puisque à travers mes cartes, qui sont assez claires, je pense, on voit bien les ressentis que j'ai. Je peux vous donner un support pour vous montrer mes prédictions. Voilà, donc j'attends vos SMS, j'attends vos appels, donc n'hésitez pas. Et aussi, je vais rappeler en début d'émission, si vous n'avez pas de portable, de l'Intel, parce qu'il n'y a aucune obligation d'en avoir, eh bien là, ça prendra 3-4 jours, parce qu'il faut attendre les délais postaux. Et donc, vous envoyez une carte postale, une jolie carte postale ou une petite lettre. Voilà. Et surtout, il faut indiquer son nom, son prénom et surtout, j'insiste bien, votre numéro de téléphone afin qu'on puisse vous joindre, certainement en journée. Vous pouvez même mettre sur la carte postale si vous désirez passer avec moi. Ou donc Nino ou avec un de ou une de mes collègues et vous envoyez le tout donc à TVM 3 Concours, case postale 285 à 1024 écus blancs comme sur votre écran. Et donc je reprécise, n'oubliez pas votre numéro de téléphone car vous nous envoyez des gentilles cartes postales, des gentilles lettres. Et je vous en remercie, mais vous oubliez de mettre votre numéro de téléphone et c'est dommage parce que ben voilà, on ne peut pas vous appeler. Et en plus, avec la carte postale, vous pouvez même choisir le voyant, la voyante de votre choix. Et quand cette personne sera en direct à l'antenne, vous le dites à la personne qui vous appelle et vous dites que vous désirez passer avec tel ou tel voyant. Et votre vœu, voilà, se réalisera. Alors, donc, en attendant le premier appel de la soirée, je vous ai dit qu'on allait parler des rêves. Je l'ai déjà fait, vous savez, hein, moi je suis spécialisé dans les rêves, mais quand vous m'appelez sur le code 103, merci d'ailleurs à toutes ces personnes qui me font confiance et qui m'appellent donc à l'arrière. Au code 103. Et donc, vous me parlez souvent de vos rêves et j'ai retenu le rêve du serpent. Alors, ce serpent, c'est vrai. En tout cas, pour moi, j'en ai très peur. C'est un animal un peu barbare, mais dans un rêve, il a quand même plusieurs significations. Donc, dans votre rêve, ça peut indiquer quelque chose d'imprévisible ou d'indompté dans votre vie. Le serpent est en général un symbole de transformation, de guérison et d'énergie pour faire face aux obstacles de la vie. Ces rêves peuvent indiquer un changement de circonstances ou d'opinions. En outre, compte tenu du lien de l'intuition agissant comme des guides vers une vérité spirituelle. Alors, cet animal est souvent considéré comme le péché, comme le mal. En rêvant, ça peut refléter de l'anxiété ou un état d'esprit négatif. Donc, voir des serpents, voilà, hein, j'aime pas faire ce rêve parce que le serpent lui-même, finalement, oui. La bestiole ne me plaît pas. J'ai la hantise des serpents. Mais rêver de serpent n'a pas spécialement une connotation négative. Par exemple, je donne voilà un exemple. On est au travail. Vous vous sentez mal dans votre travail parce que vous avez l'impression que vos collègues ne sont pas honnêtes, votre direction. Et on dit souvent l'expression, on est dans un panier à serpents. Donc voilà, le serpent n'est pas spécialement négatif, il vous prévient que autour de vous, il n'y a pas que des bonnes personnes, on dit des vipères, donc tous ces serpents-là ne sont pas spécialement négatifs, on vous prévient de quelque chose. Alors, quelques exemples. Donc, rêver de deux serpents signifie généralement un équilibre entre des forces opposées. Cela peut indiquer que vous êtes en train d'accepter la dualité en vous et que vous êtes réellement, donc plusieurs serpents dans votre rêve peuvent indiquer une toxicité, je vais y arriver, autour de vous. Et j'y reviendrai puisque nous avons le premier appel de la soirée. Allô, bonsoir. Comment
1: Oui,
0: allez-vous?
1: bonsoir Nino. Ça va
0: Comment ça
1: bien?
0: va?

0: Ça va bien. Très heureux d'être avec vous en
1: Ah.
0: direct. Alors, j'ai votre prénom, la date de
1: Oui.
0: naissance et je vous écoute pour votre question.
1: Alors, en fait, là, ça concerne donc ma maman.
0: Oui.
1: En fait, ce qui se passe, donc, c'est que là, ma maman, elle est, comment dire? On veut la mettre sous curatelle pour, je pense qu'il y a un malentendu parce qu'elle est suivie en fait par des gens du, qu'on appelle ça un CMS, c'est des gens qui viennent à la maison, qui s'occupent un petit peu d'elle. Et puis,
0: Oui.
1: en fait, ce qui se passe, c'est que moi, j'ai un petit peu peur, je suis en fait inquiète à l'idée qu'on mette ma maman sous curatelle. Parce que je pense qu'elle a encore toutes ses capacités et j'aimerais savoir là s'il y a un risque ou non
0: Et vous ne savez
1: parce
0: rien
1: qu'on
0: faire,
1: a
0: vous?
1: si je peux je comprends pas j'ai pas compris.
0: Et je dis vous ne pouvez rien faire à cela, parce que c'est quand même votre maman. Donc vous avez quand même
1: Oui, ben
0: votre
1: en
0: mot à
1: fait
0: dire.
1: oui, enfin, oui et non, parce qu'en fait, moi, j'ai en fait aussi une personne qui suit un peu mes affaires. Mais ça, voilà. Et du coup, je sais qu'elle peut encore gérer ces choses, mais je pense qu'il y a eu un malentendu aussi au niveau de la gérance. En fait, enfin, c'est un peu compliqué l'histoire. Et puis du coup, ce que ma maman l'avait contacté, elle avait demandé à un moment donné l'aide d'une assistante sociale pour poser des questions. Et en fait, l'assistante sociale, je pense qu'elle a un peu fichu le bordel en allant à la gérance pour. Je pense qu'elle a dû raconter des choses ou elle a fait quelque chose qui a provoqué un peu. Enfin, voilà.
0: Je
1: Et donc
0: comprends.
1: maintenant. Ce qui m'inquiète, moi, c'est qu'on a un bien en fait à l'étranger, un bien qui a appartenu à mes
0: Oui.
1: grands-parents qui sont déjà décédés. Et ce qui m'inquiète en fait, c'est que moi, je compte retourner justement donc en Amérique du Sud. Je compte retourner, mais maintenant qu'il y a cette espèce de problème-là, j'ai très très peur en fait quand parce que je sais que les gens sont capables, surtout au niveau de la justice, sont capables de faire des choses. Et j'ai un petit peu la crainte qu'on perde, enfin, que ma maman perde la propriété qu'elle a là-bas à l'étranger. Et j'aimerais savoir, en fait, si elle va réussir à se, comment on appelle ça, à se battre pour ne pas être mise sous curatelle. C'est ça qui m'inquiète en ce moment.
0: Qui a décidé ça? C'est un docteur?
1: Alors en fait, elle a un docteur qui n'est plus vraiment le docteur parce que elle s'est censée un peu fâchée. Moi, je me suis un peu fâchée avec lui parce que je vais des fois au rendez-vous avec ma maman ou au médecin. Et puis ça s'est pas très bien passé la dernière fois. Donc il y avait une assistante sociale qui était là. Et puis en fait j'ai un peu l'impression qu'ils se sont mis un peu en quelque sorte contre ma maman pour j'avais l'impression qu'il y avait une sorte de réjouissance de l'idée de se dire que ma maman elle soit mise sous curatelle. Et donc moi je me suis un
0: Oui,
1: tout petit peu
0: je vois.
1: fâchée. Je me suis un tout petit peu fâchée. Et puis, enfin voilà, donc maintenant je me questionne en fait, je me dis comment ça va se passer parce que je sais très bien que là, les lois en Suisse, elles sont, c'est pas facile. Enfin, là, au niveau de la justice, c'est pas facile et qu'il faut se battre. Et puis, voilà quoi, donc j'ai un peu
0: Les questions,
1: des.
0: vraiment la question sur le judiciaire, ça malheureusement, je ne peux pas y
1: Non, non,
0: répondre.
1: je sais. Mais moi, ce
0: Je
1: que je voulais
0: vais
1: savoir,
0: voir comment votre maman va pouvoir s'en
1: est-ce qu'elle va
0: sortir.
1: réussir à pouvoir se défendre ou en tout cas ne pas être mise sous curatelle? C'est ça qui
0: Mais
1: me.
0: maman, on me dit quand même, on parle que vous avez votre mot à dire, hein. Donc, moi, je dirais que vous pouvez
1: Ok.
0: soutenir votre...

0: votre maman.
1: Oui, parce qu'en fait, elle a
0: Alors.
1: encore toutes ses capacités, elle a encore toute sa tête.
0: En tout cas, pour moi, il y a de nouvelles initiations, il y a une mutation, donc il y a un changement pour elle. Je montre les cartes
1: Un changement.
0: à l'antenne. Oui, il y a un changement.
1: D'accord, mais un changement dans quel sens? Positif
0: Pour moi,
1: ou...
0: c'est un nouveau départ, oui, mais un nouveau départ dans le
1: Ok.
0: positif. Donc, être mise sous curatelle, ce n'est pas vraiment
1: Oui.
0: un départ positif. Ici, je montre les
1: Bah non.
0: cartes. L'alpha, c'est le nouveau départ avec une belle lumière. Donc, les problèmes qu'elle a actuellement, pour
1: Oui.
0: moi, se terminent puisqu'elle prend ce nouveau départ. Et si je devais montrer
1: Ok.
0: trois cartes à la fois, c'est difficile, mais on voit la carte de la mort. Alors, ce n'est pas la mort physique de qui que ce soit.
1: Non.
0: Ça veut dire qu'on fait la
1: Oui.
0: mort de ce qui se passe maintenant. Donc, ce qui se passe
1: Ok.
0: maintenant, qui est un peu rébarbatif, ça disparaît avec la carte de la mort, avec l'alpha qui est le nouveau départ, et la belle lumière qui veut dire que
1: Parce
0: voilà,
1: qu'en
0: c'est
1: fait,
0: une très belle carte du jeu.
1: on l'a convoquée une première fois. Donc moi, j'ai été avec elle au rendez-vous parce qu'on a convoqué pour justement un premier rendez-vous que la une personne qui est juge. Et puis en fait, ils ont posé des questions à ma maman. Et puis ensuite, ils ont dit qu'ils allaient contacter, enfin la personne juge a dit qu'elle allait essayer de contacter le médecin pour avoir des informations concernant la santé de ma maman. En fait,
0: Oui,
1: ce qui
0: oui,
1: s'est
0: oui.
1: passé, c'est que le médecin de ma maman, il y a eu un courrier qu'on a reçu donc chez nous. C'est marqué qu'en fait, le médecin, il n'a pas voulu donner de réponse. Donc en fait, il n'y a pas de réponse de la part du médecin. Et comme ma maman a déjà pratiquement trouvé un autre médecin, ben en gros, la juge n'a pas reçu vraiment de réponse de l'ancien médecin sur la santé, parce qu'elle voulait des réponses, j'imagine. Et donc, elle n'a rien reçu. Donc moi, je me dis, est-ce que peut-être... Qu'est-ce que ça veut signifier? Est-ce que c'est peut-être bon signe, dans le sens que le médecin n'a pas voulu le donner? Est-ce que peut-être pour ma maman, ça pourrait être bon signe? C'est ça que...
0: Moi, en tout cas, je vois quelqu'un de nouveau, hein. Donc, je
1: Oui.
0: pense sincèrement que c'est le nouveau médecin qui va pouvoir aider à régler les choses. Parce que, comme vous dites,
1: Oui.
0: l'ancien, s'il y a eu des désaccords,
1: En fait, c'est
0: on ne tiendra pas vraiment
1: l'assistante
0: compte de la
1: sociale,
0: vie.
1: non, non. L'assistante sociale que ma maman avait contactée, en fait, je pense que je ne sais pas ce qu'elle a dû faire, mais elle a dû raconter parce que maman s'est arrangée à cause du loyer, donc elle s'est arrangée avec la gérance elle-même, on trouve un accord pour payer le loyer parce que malheureusement, elle a eu des loyers qu'elle n'a pas payés pour certaines raisons. Donc c'était une grosse erreur de sa part, mais qu'elle a essayé de réparer en trouvant un accord avec la gérance. Mais l'assistante sociale, j'ai
0: Oui.
1: l'impression qu'elle a été foutre un peu le bordel en disant je ne sais quoi à la gérance. Et j'ai l'impression que c'est un petit peu ça qui a déclenché quelque chose, en fait. C'est ça. Et donc,
0: Ce serait possible. Moi, je vois des
1: ouais.
0: gens autour de votre maman, mais notamment un docteur, mais dans le sens positif. Donc, pour moi,
1: Oui,
0: c'est une
1: donc ça
0: nouvelle
1: c'est peut-être le nouveau.
0: personne.
1: Oui,
0: Oui.
1: c'est peut-être le
0: Et
1: nouveau ça.
0: lui,
1: Parce que.
0: il estime que votre maman peut
1: Oui.
0: encore pouvoir
1: Parce que
0: gérer
1: moi
0: ses
1: j'ai
0: finances.
1: l'ancien médecin, que quand l'ancien médecin, je suis venue quand même quelques fois avec elle au rendez-vous chez l'ancien médecin, avec lequel on s'est quand même un peu. Il y a eu des moments, des tensions. Et puis moi, un des derniers rendez-vous que j'ai eu avec ma maman, je lui ai dit simplement, moi, je veux plus revoir cet homme. C'était quelqu'un de très autoritaire et puis qui a tendance à vouloir décider. Et moi, j'ai dit, je me suis fâchée, j'ai dit, moi, je veux plus avoir affaire à cet homme-là. C'est pas quelqu'un de... Déjà, on ne peut pas vraiment lui parler parce que c'est quelqu'un très malheureusement, très fermé, voilà, une séance, il calcule son temps de séance, ben c'est un peu compliqué. Et du coup, moi, j'ai dit à maman, tu changes de médecin parce que ça va pas avec cette personne-là, ça va pas du tout aller comme ça. Donc, voilà. Et puis, donc, en gros, vous me dites que, donc, ma maman, elle va...

0: le médecin.
1: Au moins, elle va vers quelque chose de positif. Elle
0: De positif.
1: sort avec la mort qui apparaît, ça veut dire la situation
0: D'accord.
1: actuelle va mourir,
0: Oui.
1: pour avoir un nouveau
0: Oui.
1: départ avec une belle
0: Ok.
1: lumière, donc avec quelque chose de très positif.
0: D'accord.
1: Donc,
0: Mais donc, il n'y aura
1: moi, je
0: pas du
1: dirais que
0: tout de
1: pour votre
0: problème de.
1: maman, non, parce que
0: Il n'y aura pas de
1: la
0: curatelle.
1: gérance qui dit des choses, c'est très bien, mais ils n'ont aucun
0: Oui.
1: pouvoir. C'est le docteur qui a le pouvoir de dire, de déclarer la personne inapte à gérer son argent. Ça, la gérance n'a rien à
0: Oui.
1: voir avec ça. Même s'ils
0: Et.
1: parlent, on ne tient pas compte de cet avis-là. Ils ne sont pas docteurs.
0: D'accord.
1: C'est le docteur,
0: Non,
1: mais
0: non,
1: le
0: bien sûr.
1: nouveau pour moi. C'est le nouveau
0: Oui.
1: docteur qui va mettre un terme à
0: Ok.
1: cette procédure, je dirais.
0: Oui.
1: Et voilà, ça va, pour moi, ça va jouer pour elle. Quelques mauvais moments
0: D'accord.
1: à passer, parce que moi, je dirais déjà dans le courant du mois de septembre, il y a des choses qui se passent,
0: Oui.
1: mais des choses qui se passent en positif. Ici, on
0: Parce que moi,
1: est
0: je
1: au
0: soutiens
1: début
0: beaucoup ma
1: du
0: maman, en
1: mois,
0: fait.
1: donc
0: J'essaie de.
1: il n'y a pas de
0: Oui.
1: problème.
0: Donc, après, au niveau du bien que ma maman elle a, donc, ce qu'elle a hérité du bien de ses parents, ça, il n'y a pas de danger pour ça. Je veux dire, on va pas perdre. Parce que on a des choses. De ce bien, on a des choses quand même très, très, des souvenirs. Et puis moi, comme je compte retourner là, justement, à l'étranger pour.
1: Pourquoi vous pensez que vous allez le perdre? Parce
0: Parce
1: que
0: que, en fait,
1: je ne vois pas.
0: c'est-à-dire que enfin, je sais, je ne sais pas si je peux dire que je sais, mais en fait, je sais qu'en Suisse, des fois, comme la loi est très puissante, normalement, je me suis dit. J'ai un peu peur qu'en fait ils puissent comment dire ça, profiter de vouloir voilà mettre la main sur quelque chose qui c'est ça donc c'est ça qui m'inquiète aussi parce que il y a des souvenirs et puis moi j'ai dit à maman, je voudrais pas
1: Je vais
0: qu'on perde
1: regarder.
0: ça en fait.
1: Je n'ai pas de mauvais ressenti. Hein. Je vais voir avec les cartes. Mais
0: D'accord.
1: je n'ai pas ce mauvais ressenti.
0: Que c'est en
1: Alors, voilà.
0: Amérique du Sud, en fait, c'est ça.
1: C'est en Amérique du Sud.
0: Oui, c'est en Amérique du Sud.
1: Donc, vous devriez hériter de cette maison qui est en Amérique du Sud, si j'ai bien
0: Alors,
1: compris.
0: oui, enfin, disons que c'est pour l'instant, c'est ma maman qui l'hérite. De cette maison, enfin, c'est un bien. Et puis moi, ben, je suis voilà, comme je suis son unique enfant, en fait, pour l'instant, je l'hérite pas parce que ben, maman est toujours en vie. Mais le
1: Oui.
0: jour où elle partira, normalement, dans la logique des choses, c'est moi qui dois l'hériter. Et donc,
1: En tout cas,
0: c'est pour ça que
1: ça va votre maman en premier lieu. Mais il y a
0: Oui, bien sûr, tant qu'elle
1: les
0: est en vie, oui.
1: papiers donc, qui sont ici repris dans les cartes comme le papyrus. Et on a la belle
0: Oui.
1: élévation juste à côté. Je montre les cartes à
0: OK.
1: l'antenne. On voit que le papyrus, c'est tout ce qui est les papiers, justement,
0: Oui.
1: le notaire, toutes ces choses-là. Et l'élévation, ça dit bien ce que ça veut dire. Ça veut dire qu'on élève quelque chose. Donc, c'est dans le sens très positif. Moi,
0: D'accord.
1: je n'ai rien de. Je vous sens un peu négative parce que des gens
0: Ben oui,
1: parlent, des
0: parce que
1: gens disent des
0: j'ai. Oui,
1: choses,
0: oui.
1: mais
0: Oui.
1: voilà, je veux dire, il ne faut pas trop écouter. Maintenant, si vous écoutez le docteur, c'est une chose, parce que lui, il sait ce qu'il raconte. Mais si on écoute même des amis, ou si on écoute la régie qui raconte n'importe quoi, alors c'est normal que vous vous sentiez mal. Hein.
0: En
1: Il
0: fait,
1: faut
0: non,
1: s'adresser vraiment aux
0: oui, c'est
1: personnes,
0: ça.
1: aux bonnes personnes. Hein.
0: Oui. Non, c'est parce qu'avec tout ce que j'ai entendu de médecins, de l'ancien médecin, de l'assistante sociale, que j'ai un peu eu le sentiment que ce que j'ai parlé avec ma maman, j'ai eu un peu le sentiment que ces deux personnes, elles étaient un peu contre ma maman, dans le sens, c'est-à-dire que un peu presque dans leur façon de s'exprimer, de la réjouissance de qu'ils puissent arriver, que ma maman puisse être mise comme ça, tout d'un coup sous curatelle, c'est ça qui m'a pas du tout plu. Et en même temps, ça m'a beaucoup inquiétée parce que je me suis dit, ma maman n'est pas encore, je veux dire, elle a encore, comme je dis, toutes ses capacités, comme je la vois. Et puis, je veux dire, voilà, elle n'est pas non plus. Peut-être que dans quelques années, je ne sais pas mais ce qui peut se passer, mais pour l'instant, elle a encore toutes ses capacités, à mon avis, pour gérer ses affaires. Et du coup, en entendant toutes ces choses-là, et puis sachant que l'assistante sociale, elle a été à la gérance pour raconter je ne sais quoi à la gérance, alors que ma maman avait déjà réglé le problème avec la gérance en trouvant un accord. Donc c'est là que je me suis dit, il doit y avoir eu un malentendu, et peut-être que l'assistante sociale y est pour quelque chose. C'est pour ça que là, tous ces jours-là, j'étais un peu très inquiète, parce qu'en fait, ça m'a préoccupé tout ça.
1: On voit des gens qui se mêlent finalement, de ce qui ne les regarde pas.
0: Oui, c'est ça.
1: Je vois des gens autour d'elle, hein. Mais il n'y a pas que des bonnes personnes.
0: Il y a des gens qui se mêlent de ce qui ne les regarde pas. Ah, il y a des gens qui ne sont pas forcément...
1: On se mêle de ce qui ne regarde pas, comme vous dites.
0: Ah, d'accord. Oui.
1: Mais pour moi, regardez, elle n'a que des bonnes cartes. Elle va avoir des nouvelles. Hein. La carte du message avec la réussite.
0: Okay.
1: Donc, les nouvelles qu'elle va avoir sur les procédures, sur la suite des événements, il y a la belle réussite qui est là. Les cartes, je ne peux pas les inventer. Donc, je vous les montre.
0: Non, non, non.
1: Ça correspond à mes ressentis. Vraiment.
0: Que je ne peux pas voir parce que je n'ai pas d'écran sur... Je ne suis pas en face de l'écran, donc je ne peux peut-être pas voir les cartes maintenant, mais je les verrai après.
1: Vous pouvez revoir sur Internet, l'émission est rediffusée demain, hein, donc 12h-14h. Mais moi, dans ce que j'ai, il n'y a rien qui me dit que c'est négatif. Hein.
0: D'accord. Bon, ça me rassure un peu parce que j'étais inquiète.
1: Mais je remontre encore les cartes, vous les verrez après, mais je les remonte, je montre encore des cartes à l'écran, il y a les épreuves, donc les épreuves, c'est ce qui est un peu compliqué, de nouveau la mort sur les épreuves, donc ça veut dire que les épreuves compliquées, elles meurent, donc il n'y a plus d'épreuves compliquées.
0: Oui.
1: Je pense que ce qu'il y avait de plus difficile, là, ça commence à être derrière. Maintenant, on va vers du positif. Donc ça, je ne sens pas que ça va être quelque chose de vraiment négatif. Hein.
0: D'accord. Bon, ça me rassure un petit peu là, parce que...
1: Vous pouvez être rassuré. Ça va aller.
0: Je n'étais pas du tout... je me posais plein de questions. Je me disais, aïe, comment ça va se passer? Et puis du coup, c'est pour ça que j'avais quand même besoin d'avoir des réponses là-dessus pour que ça me soulage un tout petit peu. Alors, d'accord.
1: Je ne vois rien de négatif à tout ça pour votre maman.
0: Ok, d'accord. Bon, très bien. Il y a encore une personne, donc là, il y a une personne donc qui est mon grand-père. Ça commence donc, ça s'appelle Maurice.
1: Oui.
0: En fait, donc il est décédé quand j'avais, donc c'était en 92. Et puis moi, à cette époque-là, j'étais toute petite, donc j'avais environ 2 ans. J'avais 2 ans. Et puis j'aimerais savoir, en fait, j'aimerais savoir s'il a, si, comment on appelle ça, s'il va bien et s'il pense à moi, parce que j'ai eu quelques rêves en fait de lui.
1: Mm-hmm.
0: Et puis comme j'étais petite, mais j'ai pas beaucoup de souvenirs avec lui. J'ai un souvenir un bon souvenir, mais j'ai pas non plus le temps de. Enfin, je l'ai tout juste connu et j'ai pas beaucoup de souvenirs en fait, c'est ça. Et donc je voudrais bien savoir s'il va bien.
1: Dans le rêve ou les rêves que vous avez faits, il n'a pas délivré un message?
0: Pas vraiment. Un des derniers rêves que j'ai eus, c'était, je le voyais dans une pièce, sur un canapé avec ma grand-mère, donc sa femme, qui est aussi décédée, bien après lui. Je les voyais tous les deux, mais en fait, ils n'étaient pas assis l'un à côté de l'autre. Il y avait un petit peu d'espace entre les deux, mais c'était pas très. Enfin, je les voyais un peu de loin si j'étais dans une pièce, mais je les voyais un peu plus loin de moi, éloignés de moi. Mais il n'y avait rien, ni parole, ni rien du tout. Et puis une autre fois, il était dans une voiture. Je voyais bien qu'il était là, mais de nouveau, il n'y avait pas de parole ou rien de. Pas plus que ça.
1: Alors, je
0: C'est ça.
1: vais demander un message. Moi, je le ressens, hein. Je ressens les petits frissons du
0: D'accord.
1: défunt. Donc, il est près de moi. S'il est près de moi, automatiquement, il est près de vous. Alors, on va voir quel message délivre. Alors, je tire une carte. Fais la paix. Alors, je vais vous la lire. Ne vois-tu pas toute l'énergie que tu gaspilles en te culpabilisant ainsi? Je te supplie, fais la paix avec cela. Là où je suis, je comprends bien plus de choses que de mon vivant. Alors, fais-moi plaisir, utilise cette énergie positive pour prendre soin de toi et moi, je prendrai soin de toi. Donc, j'en traduis que vous devez avancer dans votre vie positivée. Et si vous
0: D'accord.
1: vous adressez à lui, parce qu'il est près de vous, il vous entend, vous lui demandez de vous envoyer de l'aide, des énergies positives, et ça va
0: D'accord.
1: vous aider à avancer sur votre chemin de vie. Parce que quand on a un défunt comme ça qui donne un bon message, qui quelque part dit que voilà, vous devez avancer dans votre vie. Je vois que pour moi, c'est positif comme message. Donc, pour moi, vous allez vraiment de l'avant.
0: D'accord. Qu'est-ce que ça veut dire quand un défunt comme ça, je veux dire, on peut pas, je veux dire, quand on le voit, mais qu'il n'y a pas de parole, il n'y a rien, c'est bon signe ou qu'est-ce que ça veut dire?
1: C'est
0: Est-ce
1: un
0: que la personne.
1: signe, c'est pas un mauvais signe, c'est un signe qu'il montre qu'il est là. Un peu comme il dit dans la
0: Ah,
1: carte, qu'il est triste quelque part de vous voir faire un chemin de vie où
0: ah, il est triste.
1: ça ne joue pas. Ben, il est déçu d'après le message que je ressens et avec la carte, il dit que vous utilisez votre énergie. Peut-être pas pour les bonnes choses. Donc, il vous envoie lui-même des énergies positives pour que vous puissiez arriver à quelque chose de positif.
0: Bon, je suis
1: Donc,
0: contente de
1: pour moi, ça
0: savoir ça parce
1: reste...
0: que je pense,
1: Oui.
0: oui. Je pense beaucoup quand même à mon grand-père. Je ne l'ai pas connu beaucoup. Je l'ai connu tout juste quand j'avais 2 ans. Après, il est décédé. Donc, j'ai pas. Le seul souvenir que j'ai est bon. Pour moi, c'est un joli souvenir, mais j'ai pas vraiment eu le temps de beaucoup être partagé avec lui, en fait, comme avec ma grand-mère qui était sa femme. Donc, j'ai pas beaucoup, beaucoup de souvenirs avec lui. C'est ça.
1: Je
0: Et
1: comprends.
0: puis. C'est pour ça que j'avais besoin de savoir un
1: Et
0: peu,
1: vous
0: voilà,
1: désirez
0: sur.
1: peut-être un message de votre grand-mère?
0: Alors, j'avais déjà demandé la dernière fois un message de ma grand-mère, parce que j'avais aussi rêvé d'elle, et puis la dernière fois, ça m'avait un peu bouleversé le rêve que j'avais fait, parce que je l'avais bien vu comme je vois ma maman quand elle est en face de moi. Et puis là, elle me parlait pas, mais elle me voyait, elle avait l'air très bien. Et moi, je lui parlais, par contre, je lui ai juste dit quelques petits mots. Et puis, mais ça m'a juste rien que ça m'avait un peu bouleversée. Donc, parce que les autres rêves que
1: Oui.
0: j'avais eu d'elle, l'un des rêves que j'avais eu d'elle, elle était sur le canapé avec mon grand-père, mais comme je dis, pas l'un à côté de l'autre, ils étaient un peu éloignés. Mais elle disait rien. Et puis, justement, ce rêve-là, où c'était très, très réel, où je la voyais vraiment bien. C'est le fait de la voir très, très bien qui m'a un peu bouleversée, en fait, c'est ça.
1: Je
0: Alors
1: comprends.
0: voilà.
1: Mais on peut remédier à cela. On peut avoir essayé d'avoir un message et voir si c'est
0: Oui.
1: positif. Mais vous n'avez pas donné le nom de votre grand-mère et l'année de décès, j'ai
0: Non,
1: besoin.
0: parce qu'en fait, on m'avait dit la dernière fois qu'elle allait, je veux dire, qu'elle allait bien et puis qu'elle était là pour veiller sur moi. C'est pour ça que j'ai pas donné le nom. Parce que je voulais
1: Bon,
0: savoir en fait là.
1: c'est comme vous
0: Oui.
1: voulez.
0: Oui. Je voulais savoir là pour une autre personne. Bon, c'est une personne, donc j'ai personne, je donnais le nom de ce que s'appelle Sonia, cette personne.
1: Oui.
0: C'est pas quelqu'un de mon entourage du tout. C'est une personne qui en fait qui elle est extérieure à moi en fait, c'est-à-dire qu'elle s'occupe juste de mes des choses au niveau administratif pour le moment. Et puis en ce moment j'essaie de la contacter pour certaines choses et j'ai
1: Oui.
0: énormément de mal à la voir et je suis sur le point de en fait, de faire un courrier pour demander qu'on me change de personne. Donc, c'est des... Voilà. Donc, je ne comprends pas pourquoi elle ne me répond pas. Et donc, je voudrais savoir ce qui se passe, en fait. Est-ce qu'elle a du mal à gérer ces choses?
1: Oui, et elle aurait plus ou moins quel âge, cette dame?
0: Je pense qu'elle doit avoir la trentaine, pas
1: La
0: plus.
1: trentaine. Et
0: Je
1: donc,
0: pense pas
1: elle
0: qu'elle est
1: s'occupe un
0: trop.
1: peu de vos papiers.
0: Oui, en fait, elle gère un peu tout ce qui est administratif chez
1: C'est
0: moi,
1: une assistante
0: en tant que.
1: sociale.
0: Non, non, pas du tout. C'est une curatrice. Mais je suis pas très satisfaite pour l'instant parce qu'en fait, je me rends compte que c'est très difficile de l'avoir. J'arrive pas à la contacter.
1: Mais vous allez
0: Donc,
1: changer
0: j'ai
1: parce que
0: envoyé
1: on voit des foudres, on voit que vous êtes dans, vous vous rendez compte que vous êtes dans l'erreur, donc que quelque part vous n'avez pas les réponses à vos questions.
0: Ouais. Parce que j'essaie de la contacter et en fait elle m'a répondu une fois par mail au mois de juillet quand je lui ai écrit. Elle m'a répondu parce qu'elle allait prendre ses vacances. Donc elle m'a dit qu'elle allait voir certaines choses au retour de ses vacances, donc au mois d'août. Et puis au mois d'août, je l'ai de nouveau recontacté par mail et cette fois elle m'a pas répondu. Et le problème, c'est qu'en fait, j'ai des choses à voir avec elle et que ben, j'ai énormément de mal à. Je me pose des questions, je me demande pourquoi elle ne me répond pas. Et puis c'est ça qui m'agace énormément, c'est qu'en fait j'arrive pas à avancer. Je suis en train de me demander si là, comme dit, je suis sur le point de faire un courrier pour que les choses bougent et qu'on me mette une autre personne qui puisse être plus disponible. C'est ça.
1: Oui. En tout cas, moi, je vois un nouveau
0: Donc.
1: départ avec une autre personne. Hein.
0: Ah, d'accord.
1: Vous avez, bon, oui, vous avez des nouvelles d'une. Je montre des cartes encore. On voit des messages avec la réussite. Donc, vous
0: OK.
1: allez demander à voir quelqu'un d'autre. Et
0: Oui,
1: vous
0: oui.
1: allez donc forcément attendre des nouvelles. Donc vous avez les messages qui arrivent, les nouvelles, avec la
0: OK.
1: réussite. Donc la nouvelle
0: D'accord.
1: personne qu'on va vous mettre pour s'occuper de vous, ça va être une personne plus réactive, ça va être quelqu'un qui va être près de vous, proche de vous,
0: Oui.
1: et si vous lui téléphonez, vous envoyez un email, elle va répondre dans un délai correct et pas 3 semaines
0: D'accord.
1: après. Donc
0: Donc je
1: vous
0: vais changer
1: serez
0: il y aura une autre nouvelle personne en fait. D'accord.
1: oui. Moi je le
0: Parce que
1: ressentais, les cartes confirment. Moi, je vois vraiment une nouvelle personne pour vous. Un nouveau départ,
0: D'accord.
1: un peu comme pour votre maman. Parce que
0: Oui.
1: vous avez été entouré, ça arrive hein, parfois de personnes qui ne sont pas compétentes pour vous et qui
0: Oui.
1: voilà, qui ne vous donnent pas les réponses que vous attendez. Mais ça, c'est quelque chose qui peut se régler si vous demandez quelqu'un d'autre et on va vous mettre quelqu'un d'autre sur votre route. Et là, je vois que

0: que les choses vont bien avancer.
1: Ok, parce qu'en fait, vous parlez de foudre, vous, c'est-à-dire vous voyez qu'il y a des foudres entre elle et moi, c'est ça?
0: Oui,
1: Enfin, je veux dire
0: il
1: de
0: y
1: la
0: avait,
1: tension entre elle et moi.
0: on voyait qu'il y avait dans les cartes, voilà, moi dans ce que j'ai montré les bonnes cartes, mais dans
1: Oui.
0: l'ensemble, je voyais que il y avait comme des foudres parce qu'il n'y a pas vraiment l'entente qui est là. Donc il y a un nouveau départ avec la réussite. Et donc, pour moi, vous allez
1: Ok.
0: vers quelque chose de beaucoup plus positif avec une autre personne.
1: D'accord. Oui, parce que cette personne, en fait, je me rends compte que ben, ça fait depuis, je crois, le début de cette année que j'ai cette personne. Et puis, en fait, ben, je pensais que ça se passerait bien avec cette personne. Mais en fait, je suis un peu déçue parce que je me rends compte que ben, quand j'ai besoin de. Alors je sais que je ne suis pas l'unique, qu'il y a d'autres personnes, ça j'ai dit quand j'appelle là-bas, j'ai dit que je comprends très bien que voilà, elle a d'autres personnes à gérer. Mais d'un autre côté, moi j'ai aussi besoin de monde. Et puis en fait, quand j'appelle, ben, elle est jamais, soit elle n'est pas là, soit elle est là où je ne sais pas, sans être là, ou alors sa ligne elle est déviée. Enfin bon, c'est très compliqué. Et puis ben voilà, donc je commence un peu à en avoir ras-le-bol et puis j'ai fait savoir ben c'est des secrétaires qui répondent, j'ai fait savoir ce matin que moi j'en avais ras-le-bol et puis que ben j'allais entreprendre des choses pour que ça change. Donc
0: Oui,
1: je suis
0: mais
1: bien
0: changer, ça va
1: contente que ça
0: changer.
1: part de. Oui, c'est ça, oui.
0: En plus, voilà, vous me dites des choses que je vous ai confirmées, donc
1: Oui,
0: ça ne peut
1: ok.
0: qu'aller de l'avant.
1: Ouais. Bon.
0: Vous êtes en bonne
1: Ok.
0: voie.
1: Bon. Est-ce que vous voyez si cette personne-là, je veux dire, elle a peut-être du. Parce que moi, je me suis dit, est-ce qu'elle peut-être elle a du mal à suivre avec tous les dossiers qu'elle a à faire, c'est ça? Ou bien.
0: Une personne que vous avez actuellement.
1: Oui, elle a du mal à. Ou elle fait un peu exprès de ne pas me répondre, c'est ça? C'est de la mauvaise volonté, je sais pas si j'essaie de. Je me suis beaucoup
0: Je
1: questionnée
0: pense
1: sur
0: qu'elle a
1: les
0: beaucoup de
1: raisons.
0: dossiers. Maintenant,
1: D'accord.
0: je ne peux pas dire que c'est une
1: Non,
0: mauvaise
1: non.
0: personne. Elle fait son travail,
1: Non.
0: mais elle a
1: Oui,
0: beaucoup
1: bien
0: de
1: sûr.
0: dossiers et elle ne
1: Ok.
0: met pas votre dossier en priorité. Pour
1: Ah,
0: elle,
1: d'accord. Donc en fait, elle ne me met pas en
0: c'est
1: priorité.
0: futile. Non, elle trouve que votre dossier, voilà, il est
1: Ah,
0: futile. Il
1: elle
0: n'y a
1: trouve que
0: pas.
1: c'est futile.
0: Oui, elle ne
1: Ah,
0: n'attache pas
1: d'accord.
0: énormément d'importance au dossier. C'est quelqu'un qui travaille, qui a beaucoup de dossiers,
1: Oui,
0: mais il y a des
1: bien sûr, bien sûr.
0: priorités et elle donne des priorités à
1: D'accord.
0: d'autres dossiers que le vôtre. C'est pour ça qu'à un moment donné, vous avez
1: D'accord.
0: envie de quelqu'un qui s'occupe mieux.
1: Ah
0: Et
1: oui,
0: qui
1: quand
0: va
1: même, oui,
0: prendre
1: bien sûr.
0: votre demande avec plus d'attention, c'est pour ça que je vois une autre
1: D'accord.
0: personne.
1: Oui. D'accord,
0: C'est une
1: donc
0: dame
1: ok, ben
0: aussi.
1: là je. Oui. Donc le fait que vous me dites que elle prend en fait mon dossier au second plan, en fait, que c'est pas plus important que ça, je
0: Oui,
1: comprends maintenant
0: c'est
1: pourquoi
0: un
1: en
0: peu
1: fait
0: ça.
1: elle me répond pas, et puis que c'est un peu, j'ai dit à maman, c'est un peu comme à la loterie, donc c'est soit ça passe, soit ça. Voilà. Une chance
0: Malheureusement.
1: sur deux qu'elle me réponde. Et puis maintenant je comprends un peu mieux pourquoi c'est compliqué de l'atteindre. Ok. Bon.
0: Oui.
1: D'accord,
0: Donc, pour
1: bon.
0: moi, vous allez trouver quelqu'un d'autre. C'est aussi une
1: Oui.
0: dame. C'est une dame plus dévouée. Et vous allez voir
1: Ok.
0: les choses vont bien se passer.
1: Bon. Ok, ben merci Nino d'avoir répondu à mes questions.
0: Avec grand
1: Je suis un petit peu
0: plaisir.
1: plus soulagée et rassurée de voir que les choses vont bouger. Et
0: Mais
1: puis
0: tout de bon pour vous. C'est ce que je vous
1: c'est
0: souhaite.
1: gentil, merci.
0: Et puis donnez-moi des
1: Oui.
0: bonnes nouvelles, soit à l'arrière au code
1: Oui.
0: 103 ou à l'antenne, comme vous le
1: D'accord.
0: désirez.
1: Alors j'aime bien aussi vous écouter le soir.
0: Merci.
1: C'est agréable de vous entendre. Et puis en fait, je suis
0: C'est
1: assez fidèle
0: gentil.
1: quand même de l'émission. Donc voilà. J'aime bien écouter un peu de tout.
0: Ah
1: Mais
0: bah
1: c'est agréable de
0: écoutez,
1: vous entendre quand même.
0: ça fait plaisir.
1: Voilà.
0: Je vous dis donc à... À très
1: Oui.
0: vite avec des
1: Ok.
0: bonnes nouvelles, j'espère.
1: Ok, oui, ok, merci. Merci,
0: Belle
1: non.
0: soirée à vous.
1: Alors, bonne
0: Merci à
1: soirée. Au
0: vous.
1: revoir. Merci.
0: Merci, au
1: Au
0: revoir, à
1: revoir. Au
0: bientôt.
1: revoir. À bientôt. Au revoir.
0: Voilà les amis, eh bien, belle consultation, de beaux échanges, hein, comme j'adore. Donc je rappelle, hein, pour arriver à l'antenne, hein, 0901 901 993, touche numéro 1, la touche numéro 2 pour nos amis en bas de l'écran, la touche numéro 3 si vous ne savez pas qui choisir, ou un petit SMS tout simplement. TVM3 au 700 pour le franc symbolique. On marque la page de publicité et je vous retrouve tout de suite après. À tout de suite.

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0: De retour, les amis, avec toujours ce plaisir immense d'être à vos côtés jusque plus ou moins 22h. Encore une bonne heure d'émission. 0901 901 993, touche numéro 1 pour arriver directement avec moi, la touche numéro 2 pour nos amis en bas de votre écran. Notez bien leur code PIN. Je rappelle que en appuyant sur la touche numéro 2, vous ne passez pas à la télévision, et si vous ne savez pas qui choisir, le petit chiffre porte bonheur, le chiffre 3, et on accueille directement quelqu'un. Allô, bonsoir.
1: Bonsoir, Nino.
0: Comment allez-vous?
1: Voilà. Ça va, merci, ça va. J'ai quelques petites questions quand même, je me pose des questions.
0: Dites-moi, j'ai votre date de naissance.
1: Oui. Vous l'avez? Vous avez ma date de naissance?
0: Oui, j'ai toutes les informations.
1: Oui,
0: oui, oui. Voilà. Dites-moi.
1: Alors, en premier, c'est le plus jeune, donc voilà. C'est mon fils, et je me pose d'énormes questions, j'ai d'énormes problèmes avec ce jeune homme.
0: Avec lui ou avec sa compagne?
1: Avec les deux. Je pense qu'elle a beaucoup d'influence, elle le manipule, mais bon, je suis pas dans leur vie, donc...
0: C'est ce que j'allais dire. C'est ce que j'allais dire.
1: Ouais.
0: Parce que moi, je ressens une femme à côté de lui. Bon, il est déjà un petit peu un caractère quand même... voilà.
1: Oui.
0: Parfois, il aime bien faire des choses qui vous plaisent pas trop. Mais malheureusement, il s'est mis avec quelqu'un qui rajoute une couche à tout ça. Donc, c'est pas ce qu'il y a de... Bah oui, c'est pas ce qu'il y a de mieux. Ouais. Alors, vous voulez savoir quoi, s'il revient vers vous?
1: Non, même pas. J'en ai tellement bavé que ça fait 45 ans que ça dure avec ses problèmes. Il a d'énormes problèmes et il a quand même une grosse addiction. Donc, non, je voulais savoir finalement qu'est-ce qui se passe dans sa tête. Est-ce qu'il a tellement de haine envers nous, envers son frère, envers sa mère? Je suis choquée parce que j'ai enterré ma sœur il y a un mois de ça. Et le jour de l'enterrement, il m'a fait un message, mais alors un truc de fou. Je me suis dit, mais on ferait pas ça à sa pire ennemie. Il a fait des reproches comme quoi tout ce qui lui arrivait, c'était de ma faute. Voilà. Voilà. Alors, non, j'ai même pas envie de savoir s'il veut revenir. J'ai même plus envie de le revoir. C'est dingue. C'est terrible.
0: Je comprends, mais il faut que je ne comprends pas votre question par rapport à lui. Qu'est-ce que vous voulez vraiment savoir de lui?
1: Est-ce qu'il est vraiment tellement dans la haine, vraiment? Est-ce qu'il a... Il n'aime pas sa famille? Qu'est-ce qui se passe? C'est ça que je ne comprends pas bien, moi. Pourquoi cette attitude? Qu'est-ce qu'il a?
0: Excusez-moi l'expression, mais il est un peu tordu. Et il est avec quelqu'un qui est encore plus tordu. Donc, eux deux, c'est vrai, ils s'isolent, hein, ils s'isolent des gens.
1: Tout à fait. Il y a l'alcool et il y a la cigarette. Hein,
0: Oui, ça, je vois bien qu'il a des addictions.
1: Pour parenté, donc. Oui.
0: Non, moi je dirais il reste pour le moment, c'est vraiment pour lui et on va dire pour la femme qui est avec, c'est vraiment la traversée du désert. Hein. Ils font rien de spécial, ils ont leurs addictions, ils continuent sur ce chemin-là. Okay. Je ne dis pas que rien ne changera jamais, mais là pour le moment, non. Il n'y a pas de retour vers vous, non, ça ne s'arrange pas.
1: Non.
0: Comme je dis, ça n'est pas, ce que je dis n'est pas du définitif. Hein. Donc, ça viendra un jour où il prendra certainement conscience de certaines choses, peut-être alerté aussi par un docteur, parce que vu les addictions qu'il a, à un moment donné, on ne peut plus rester comme ça. Donc, peut-être ça va lui faire peur d'avoir... des résultats médicaux d'un docteur et que ça va lui faire prendre conscience de certaines choses. Donc revenir vers vous, il reviendra. Mais on ne parle pas de cette année, hein, du tout.
1: Oui, non, mais ça sera moi, quand il y aura des problèmes de nouveau, mais je connais ça. Hein.
0: Ah oui.
1: Il est toujours revenu quand il y a eu des problèmes. Et c'est ce que c'est ce que là, je me surprends moi-même parce que j'ai même plus envie qu'il revienne. Je vais entendre qu'il va bien, c'est tout, mais j'ai plus envie de le voir. C'est surtout pas elle non plus, parce que c'est, vous savez, c'est toxique, c'est très toxique cette situation.
0: Mais je comprends.
1: J'ai dû vivre des choses que je souhaite même pas à ma pire ennemie. C'est donc pas possible. Et ça fait tellement longtemps que ça dure que stop, voilà, stop, voilà, c'est bon, bon, bref. Enfin, bref.
0: Ouais.
1: Et puis, je vous ai donné aussi une deuxième date, en dehors de la mienne. Hein.
0: Oui.
1: Voilà, savoir où va à peu près cette relation qui n'en est pas encore tellement une, mais bon, voilà, je voulais savoir si cette
0: Donc vous vous fréquentez avec cette personne, mais il ne se passe rien de spécial.
1: Il est absent en ce moment, il est à l'étranger. Et il va revenir au pays, donc voilà. Et je voulais savoir si ça voulait donner quelque chose de positif dans ce sens, voilà. Si ça a des chances d'aboutir.
0: Oui. Alors,
1: si c'est une personne fiable ou voilà.
0: C'est quelqu'un qui réfléchit beaucoup.

0: place de partir faire un voyage si long, si loin. On ne se connaissait pas assez, voilà. Et ça, c'est qu'est-ce que c'est comme...
1: Vous avez des messages d'un homme, donc de lui, puisqu'on parle de lui.
0: Oui.
1: Donc vous allez avoir des nouvelles. Il va rentrer en Suisse, ça j'ai pas de doute sur ça. Et il va vous donner des nouvelles. Et pour moi, on peut aller quand même vers une petite relation. Bon, il y a beaucoup d'amicales aussi. Vous apprenez encore mieux à vous connaître. Mais d'ici, c'est un chiffre 3, on va dire plus ou moins 3 mois. Il pourrait, bon, vous continuez à vous voir évidemment, mais il pourrait y avoir quelque chose de plus, vous rapprocher, comme je dis souvent, un compagnon de route. Mais ça peut jouer pour vous deux, ça oui.
0: Eh bien, ça serait
1: on
0: bien
1: dirait que vous avez une crainte,
0: oui.
1: Mais justement c'est parce qu'il ne parle pas beaucoup, donc vous avez une crainte que il n'est pas vraiment démonstratif, c'est ça le mot.
0: Oui, non, là, la crainte c'est pas tellement ça, je pense que ce voyage il n'était pas seul, voilà, et je pense qu'il y a quelqu'un d'autre.
1: Vous pensez qu'il y a une autre femme dans sa vie?
0: Dans ce voyage, il était avec quelqu'un, avec une autre dame, je pense. Mais vous savez, c'est un petit peu une organisation de pour pas voyager seul. Donc, je pense que ça devait être quelqu'un qui l'accompagnait comme ça, mais je ne suis pas sûre. Voilà, alors, je suis dans le doute, je me dis pas de nouveau... Les chagrins d'amour à nos âges, c'est dévastateur.
1: Non, s'il y a une dame près de lui, c'est purement un accompagnement, purement amical, j'irais à dire jusque amical, mais il n'y a pas, il n'y a rien entre eux, non. Moi, je ne vois pas d'amour entre ces personnes. C'est sûr qu'il n'est pas parti seul. De toute façon, je crois qu'il n'aurait pas été capable de partir seul. Donc, c'est pour ça que c'est peut-être un voyage organisé. Donc, il y a même plusieurs personnes qui sont là, dont une dame, je suis d'accord avec vous, mais ça n'est pas une dame sur le plan amoureux.
0: Ouais. Non, il a pas été secret là-dessus, il a envoyé des photos, voilà, mais comme on n'a pas beaucoup encore, on ne se connaît pas tellement encore, voilà, c'est clair qu'il n'a pas de compte à me rendre ou quoi que ce soit. Mais moi, ma question était de savoir si ce monsieur était fiable ou pas, que je tombe de nouveau sur quelque chose qui fasse de nouveau mal ou quoi que ce soit, voilà. C'est la crainte, c'est ça la crainte finalement, oui.
1: Ouais. Oui. Non, en tout cas, moi, je vois un homme qui revient de voyage. On voit les richesses avec cet homme. Donc, les richesses ne sont pas spécialement de l'argent. Ça veut dire que vous vous enrichissez avec cet homme. Au retour, bon, c'est toujours difficile de mettre 3 cartes, mais on voit la carte du voyage. Donc, on voit qu'il rentre de voyage. On voit les richesses et on voit l'homme. Donc, vous allez vous enrichir avec lui. C'est ça que je traduis les cartes comme ça. Donc, même s'il y a une copine sur les vacances, il ne s'est absolument rien passé du tout.
0: Oui,
1: ça reste vraiment de l'amitié. Bah, non, mais si maintenant il avait une relation avec quelqu'un d'autre et que je le sentais, je vous le dirais. Mais ce n'est pas ce que je ressens, les cartes n'en parlent pas non plus, donc pour moi on n'est pas sur quelque chose de négatif, c'est pas quelqu'un qui est négatif pour vous.
0: Ok, super, Nino. Je peux vous poser encore une petite question, mais là ça serait plutôt la santé, quelque chose comme ça.
1: Santé, attention, diagnostic santé.
0: Non, pas de diagnostic, mais peut-être voir. En février 2024, j'ai été opérée dans le dos et j'ai des séquelles.

0: séquelles. J'ai des séquelles à la jambe gauche, donc j'ai un pied qui fait des folies, là, qui s'endort, qui a une douleur quelquefois et tout ça. Et je voulais seulement savoir si éventuellement ça revenait. Le médecin me dit que ça peut revenir comme ça peut rester. Il y a eu des séquelles, ça c'est clair. On a attendu trop longtemps pour opérer, là. Le nerf sciatique a été déchiré. Donc, bon, si vous ne pouvez pas répondre, voilà, c'est clair. Hein. Mais est-ce que je vais retrouver la mobilité de ce pied ou pas?
1: Et vous avez vu un docteur spécialisé pour ça?
0: Oui. J'ai eu un bon chirurgien, mais on m'a traité d'abord pour des rhumatismes, alors qu'il y avait les radios qui montraient qu'il fallait opérer de toute urgence. Voilà, on a entendu trop longtemps cette opération. Et le nerf sciatique a été déchiré. Donc le chirurgien m'a dit, il a bien réparé tout ça et tout, mais en principe, cette petite gêne devait partir au bout d'un an. Maintenant, ça fait un peu plus d'un an et demi quand même. Voilà. Alors, je me suis demandé, est-ce que ça s'aggrave? Est-ce que ça reste comme ça?
1: Aggravé, non.
0: Si ça s'aggrave. Pardon?
1: Mais il va encore se passer quelque chose avec le docteur. Vous avez encore besoin de voir le docteur, le chirurgien. Voilà, c'est j'englobe. Hein. Mais vous allez revoir un docteur.
0: Par rapport à ce pied.
1: Peut-être de la physio, ouais. Quelque chose comme ça,
0: ouais.
1: Pour essayer d'enlever cette douleur. Mais je vois pas une nouvelle opération. Si c'est ça qui vous fait peur.
0: Non. Ouais, ben non.
1: Je vois pas de nouvelle opération. Je vois plus quelque chose dans la physio. Quelqu'un qui viendrait s'occuper de vous et essayer de mettre le doigt là où il faut pour justement que vous n'ayez plus mal là. C'est ça surtout.
0: C'est pas grave. Disons que la douleur dans le dos était plus terrible que ça. Mais ce qui me fait peur, c'est que c'est le pied et après, est-ce que ça va être la jambe? Est-ce que ça va recommencer? C'est ça qui me fait tellement peur. Ce nerf sciatique, quand j'entends nerf sciatique maintenant, ça me fiche la frousse parce que effectivement, c'est très douloureux. Mais bon, disons, pour le dos et la cuisse et tout ça, tout va bien. Mais c'est le pied, il y a eu des séquelles, ça c'est clair, que les séquelles sont là. Bon, ben, j'espère que ça ne s'aggrave pas. Sinon, voilà.
1: Non, pour moi, s'aggraver, non. Mais vous allez être amené à revoir un docteur.
0: Le chirurgien.
1: Et ce docteur, voilà, le chirurgien certainement. Et il va vous dire, voilà, je peux vous prescrire de la physio. Et voilà, cette personne sera compétente pour masser là où il faut. Pour que vous ayez moins mal. Peut-être il y aura un petit traitement aussi avec quelque chose anti-inflammatoire ou qui puisse vous empêcher la douleur. Ça, c'est possible.
0: Voilà.
1: Mais en tout cas, c'est vrai que la physio, moi, je vois qu'on vous masse et que avec le temps, ça va pas passer tout de suite. Mais il faudra peut-être 10-15 séances et après, à l'issue de ça, vous allez vraiment sentir un mieux.
0: Super. Voilà. C'est tout ce que je voulais savoir.
1: Voilà.
0: Merci beaucoup.
1: Eh bien, voilà. Alors, avec plaisir. Mais avec grand plaisir. Et puis, tout de bon. Et j'espère que vous me donnerez des bonnes nouvelles.
0: Oui. Voilà. Vous savez, on n'attend plus grand-chose maintenant, mais disons, voilà, moi je suis contente quand même avec...
1: Pour moi, il y a des bonnes nouvelles pour vous.
0: Ce que j'ai... Oui, c'est sûr, voilà. Merci beaucoup, bonne soirée à vous.
1: Avec plaisir. À très bientôt.
0: Merci, à bientôt.
1: Au revoir.
0: Au revoir.
1: Au revoir. Voilà les amis, hein, vous l'avez vu, je ne mords pas, donc j'essaye de répondre au mieux à toutes vos questions avec l'appui des cartes. Je monte les cartes pour ceux qui ne sont pas devant leur poste de télévision. Sachez que cette émission qui est en direct

8 aujourd'hui jusque plus ou moins 22h, sera rediffusé demain de 12h à 14h sur TVM3 bien sûr, et j'aurai l'honneur d'être avec vous, donc en rediffusion, mais également au téléphone sur le code 103. Donc voilà, 0901 901 993 pour aujourd'hui. C'est la touche 1 pour arriver ici à mes côtés, la touche 2 pour tous nos amis qui sont en bas de votre écran. Là, ça ne passe pas par la télévision. Et ce que je voulais dire, c'est que demain, entre 12 et 14 heures, déjà même au matin, à partir de 9h, vous me verrez connecté. Mais si vous regardez la rediffusion de l'émission, vous me verrez encadré en vert, si je suis disponible en orange, si je suis déjà avec quelqu'un. Et vous pouvez composer le code 103 et on peut se parler en privé. On peut parler des bougies de Neuvaine, hein, que vous êtes nombreux cet été à m'avoir sollicité. Pour ces bougies, je vous en remercie. Vous me faites des bons retours, donc ça me fait très plaisir. Et voilà, donc si vous voulez une bougie de Neuvaine, une consultation, m'avoir en privé, donc c'est sur le code 103 et je me ferai un plaisir donc de vous répondre demain. Ce soir, c'est en direct pour arriver ici à l'antenne aussi pour un coût minime pour le franc symbolique. 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Voilà. Et c'est parti. Ça arrive chez nous, dans l'ordinateur. Vous le savez, je le répète assez souvent. C'est de façon aléatoire, évidemment. Donc, ici, vous pouvez être appelé dans un quart d'heure, peut-être dans une demi-heure, mais voilà, vous serez appelé certainement avant la fin de l'émission. Donc, si vous avez un numéro que vous ne connaissez pas sur votre portable, décrochez. Je sais, il est 1 heure tardive, 21h08 exactement. Bien. Montrer que nous sommes en direct et donc voilà, vous envoyez le SMS et si vous avez un appel d'un numéro masqué ou un numéro inconnu dans votre portable, eh bien c'est la régie qui vous appelle pour vous dire voilà, vous avez gagné cette consultation avec Nino, le concours SMS, et donc vous aurez la possibilité voilà, d'être en contact avec moi pour ce franc symbolique. Donc n'hésitez pas, TVM3 au 700. Et on va repartir avec notre serpent, le rêve du serpent qui avait, je l'expliquais, diverses significations. Comme je disais, donc être dans un panier à serpents au travail, ça veut dire qu'on n'a pas spécialement des bons collègues, une bonne direction. C'est, voilà, on peut parler de différentes choses par rapport donc au rêve du serpent. Alors, il y a aussi quand on rêve, je dis souvent de regarder bien tous les détails du rêve parce que même la couleur du serpent peut avoir une signification sur le rêve. Donc un serpent noir dans un rêve peut symboliser le danger, la peur et l'inconnu. Il peut s'agir d'un signe d'avertissement qu'une situation dangereuse va bientôt vous nuire. Il peut également représenter une émotion réprimée ou pouvoir caché en vous. Alors, si vous voyez un serpent rouge, il pourrait s'agir de la façon dont votre esprit vous incite à abandonner ce que vous êtes en train de faire et à repenser votre approche, donc, dans ce que vous faites.
Le jaune est un symbole de prudence. La vue de ce reptile de couleur jaune dans un rêve est une tentative de votre conscience de vous dire de procéder avec prudence. Le vert marque la sécurité. Rêver d'un serpent vert signifie qu'il faut aller de l'avant sans crainte ni inquiétude. Il s'agit en quelque sorte d'un feu vert pour la prise de décision. Et enfin, rêver d'un serpent blanc peut signifier que bientôt quelqu'un viendra vous assister ou vous appuyer solidairement dans vos projets. Alors j'ai même l'interprétation de Freud. Selon donc le psychanalyste Freud, le serpent est représentatif du phallus. Ainsi, rêver de serpent la nuit reflète des pulsions sexuelles les plus enfouies du rêveur, ainsi que ses peurs en ce qui concerne sa vie sexuelle. Un homme qui rêve de serpent angoisse de ne pas contrôler ses pulsions sexuelles, tandis qu'une femme fait ce genre de rêve, c'est qu'elle éprouve un désir, tout simplement. Voilà. Alors, que faire si vous rêvez d'un serpent? Comme pour toute signification de rêve, donc il est important de réfléchir à votre situation actuelle et d'appliquer votre propre logique et votre propre raisonnement à ce que votre subconscient essaye de vous dire. Comme je vous l'ai expliqué jusque maintenant, si vous rêvez d'un serpent, prenez le temps de réfléchir à vos expériences et à toute transformation que vous ferez dans le futur. Réfléchissez à ce que vous avez ressenti et notez les symboles ou les détails qui pourraient vous aider à expliquer le rêve. Il peut également être utile d'écrire vos pensées, vos émotions afin d'y voir plus clair. Donc là, c'est un peu schématisé, mais comme je dis souvent, on ne se souvient pas toujours de ses rêves, je dirais. Donc là, vous prenez un petit cahier, un petit stylo, vous mettez sur la table de chevet, et voilà, c'est parti. Quand vous vous réveillez en pleine nuit, vous notez quelques mots dans ce cahier. Et quand vous vous réveillez le matin, que vous ne vous souvenez plus, en lisant ces quelques mots, vous allez vous dire, ah oui, j'ai rêvé de ça, de ça. Donc voilà, de différentes choses. Notez des détails peut-être si vous avez le courage pendant la nuit. Et donc après, on peut interpréter mieux le rêve. Nous allons marquer donc la page de publicité. Je vous invite à composer le 0901 901 993 touche numéro 1 ou toujours ce petit SMS TVM3 au 700 pour le franc symbolique. Je vous dis à tout de suite.

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0: Les affaires. Voilà, on m'a dit antenne et j'étais en grande discussion avec la régie. Voilà, toujours une bonne ambiance sur le plateau. Vous le savez, donc vous êtes sur TVM3 avec votre ami Nino encore pour trois quarts d'heure, on va dire, hein, à peu près jusque 10h, 22h. Donc largement le temps d'arriver ici à l'antenne. Le SMS, vous le connaissez. TVM3 au 700 pour le franc symbolique. Également, donc le 0901 901 993, touche numéro 1. La touche numéro 2 pour nos amis en bas de votre écran. Notez bien leur code PIN pour l'introduire quand vous appuierez sur le 2. Et je rappelle également que ce sont des consultations privées, donc vous ne passez pas à la télévision, je comprends. Hein, parfois, on a des questions un peu plus personnelles, on n'a pas envie d'en parler à la télévision. Donc, c'est pour ça que l'équipe est là pour vous en bas de votre écran. Et si vous ne savez pas qui choisir, vous faites le chiffre 3, le chiffre porte-bonheur, comme on l'appelle. Vous allez avoir quelqu'un que certainement vous n'avez jamais eu. Et donc, vous aurez cette possibilité de pouvoir avoir quelqu'un qui vous guidera sur votre chemin de vie. Ça, j'en suis sûr. Alors, on va avoir le prochain appel dans quelques instants, j'espère. Et oui, je voulais rappeler également, on ne le rappelle pas assez, c'est vrai, il y a des personnes parfois qui n'ont pas de portable ou de Natel et donc qui veulent quand même participer au concours. 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Et d'ici 3-4 jours, selon les délais postaux, vous serez appelé. Et si vous désirez passer avec moi, vous mettez Nino. Si vous désirez passer avec Bruno, avec Cristal, avec Victoire, avec qui vous voulez, eh bien, vous pouvez le noter sur la carte postale. Et donc, la personne qui vous téléphonera vous dira, voilà. Je prends mon exemple, Nino sera là lundi soir, vous passerez avec moi donc quand vous le désirez. Voilà. Et nous avons un appel. Allô, bonsoir.
1: Bonsoir, monsieur Tantan, italienne.
0: Monsieur Tam Tam.
1: Pardon, jeune garçon, on m'a dit, monsieur t'aimes pas, alors jeune garçon, ça va mieux.
0: Voilà. Bah oui, je suis tout jeune, hein, donc on doit dire jeune homme. Hein. Ah, j'ai votre date de naissance et je vous écoute pour votre question.
1: Alors, Nino, pour moi, ce sera que tu me parles un petit peu de ma vie sentimentale, s'il te plaît. Qu'est-ce qu'il a ri?
0: Alors, la vie sentimentale, on va regarder. Mais c'est mouvementé, en fait, hein.
1: Pourquoi c'est mort? Il n'y a rien de mouvementé ici, c'est mort. C'est mort.
0: Mais il y a quand même un homme qui est là, on dirait, qui s'intéresse à vous. Alors, est-ce que vous ne le voyez pas ou est-ce qu'il ne vous intéresse pas? Mais moi, je vois un homme près de vous quand même. En tout cas, qui s'intéresse à vous.
1: J'ai eu quelqu'un dans mon immeuble, mais il a quelque chose qui ça me plaît pas en lui, en fait. Alors, non, non, non.
0: C'est ça que je vois, parce que moi, je vois un homme qui s'intéresse à vous, et vous, bon, bah, il y en aura d'autres, hein, mais là, pour le moment, il y a un homme qui s'intéresse à vous, mais je vois des blocages. Donc, c'est comme vous le dites,
1: En fait,
0: vous n'arrivez pas à aller vers lui.
1: Non, on devait boire un café, mais lui, il ne voulait pas boire le café à l'extérieur, il voulait boire le café chez lui. Alors, c'est ça que ça m'a bloqué, ça ne m'a pas plu, et je dis, non, non.
0: C'est peut-être effectivement pas quelqu'un de très sérieux.
1: Oui, mais ça je sais, mais bon, s'il te fait une invitation à l'extérieur, c'est différent. Dans un endroit, il y a du monde, c'est différent. Mais
0: bien
1: chez
0: sûr,
1: lui,
0: bien sûr, je
1: dis non. Non, je le dis non. Car je dis non, non, ça se passe pas comme ça. Et puis chaque fois, je le retrouve. Je ne sais pas qu'est-ce qu'il y a, mais chaque fois, je me le retrouve devant, quoi, sans vouloir. Hein.
0: Ouais, ouais.
1: Mais non. Il pourra avoir un grand statut, tout ce que tu veux, il pourra avoir de l'argent, tout ce que tu veux, mais il a quelque chose en lui que ça... Moi, j'ai une intuition assez poussée, alors non. Ni non. Ni ne rigole
0: ouais, je
1: pas.
0: comprends.
1: Et
0: je
1: puis, quand
0: comprends
1: tu me
0: bien.
1: Dis, vous montez, il n'y a rien de vous monter ici. Ni non.
0: Non, mais parce que vous allez vous remettre en équilibre avec les amours, parce que ça apparaît dans les cartes, je les montre. Donc on voit qu'il va y avoir quelqu'un. Moi là, j'avais vu quelqu'un là tout de suite maintenant, mais je vous ai dit, il y a quelque chose qui bloque. Et vous le confirmez. Mais là, pour moi, là on est un peu plus tard, hein, parce que c'est un peu plus loin dans les cartes, mais on voit les amours et qu'on se remet en équilibre avec l'amour. Donc pour moi, il y aura quelqu'un. Je dirais quand même, j'ai le chiffre 12, donc décembre, donc on est sur la fin de l'année, mais pour moi quand même, avant la fin de cette année, vous rencontrez une personne beaucoup plus correcte, en tous les cas, qui vous convient mieux. Ça, c'est certain.
1: Tu m'avais dit la dernière fois, mais c'est qui ce personnage? Je vais le trouver où? Est-ce que tu as son numéro de téléphone?
0: Mais c'est pas spécialement quelqu'un d'avant, c'est peut-être quelqu'un de nouveau, parce que c'est comme cette personne de l'immeuble, vous ne vous y attendiez pas, et puis ben voilà, c'est arrivé, mais bon, ça vous intéresse pas plus que ça, donc on en reste
1: non,
0: là.
1: Non, c'est un coureur de jeu pour lui, non.
0: Ben oui, c'est ça, donc c'est quelqu'un qui n'est pas stable, qui n'est pas fidèle, donc vous l'avez repéré directement, et tant mieux. Comme ça, il n'y a pas de souffrance, il n'y a rien du tout.
1: Ça m'a mis un peu en colère parce que je dis les gens, parce que toi, tu es gentil, tu as une gentillesse naturelle, les gens, ils confondent ça avec une autre chose. Ça m'a mis en colère, en fait. Mm-hmm. Alors, je dis les gens, ils voient quoi. Je dis, toutes les femmes, ils sont pareilles, toutes les femmes, ils cherchent la même histoire. Enfin, non. Ça m'a mis en colère, mais je me retrouve chaque fois devant moi, cette personne, en fait. Chaque fois. Et chaque fois que je dois le faire en sourire, parce que c'est quelqu'un qui est dans moi, hein, alors pour pas passer pour une mal éduquée, mais après qu'il est parti, ça me met, je sens que je suis en colère, en fait. Voilà. Et cette personnage qui arrive le mois de décembre, qui c'est? Nino.
0: Alors, on va regarder
1: Nino,
0: plus en profondeur. Je suis toujours concentré.
1: Je me suis mis les lunettes parce que tu regardes et je te regarde. Alors...

0: j'enlève la lunette peut-être.
1: Alors, cet homme. Donc, on me dit encore un peu de
0: Il est
1: temps. Ben bon, j'ai dit le
0: plus
1: mois de
0: âgé que moi. Il va
1: décembre.
0: être plus âgé.
1: Alors, non, je vois quelqu'un d'un peu plus jeune. Non.
0: C'est pas le monsieur là du passé, non? Le
1: Non, c'est
0: fameux, je
1: pas
0: vois tous
1: quelqu'un
0: ces
1: du
0: dégâts avec qui
1: passé. Je pense plutôt que c'est vraiment une nouvelle rencontre. Alors, c'est pas que vous faites des sorties énormes, mais voilà, vous allez être
0: Non.
1: amené à sortir, mais ça peut être en journée, hein, c'est pas spécialement quelque chose en soirée. Et vous allez rencontrer quelqu'un, on dit le hasard, bon, moi je crois pas au hasard, mais voilà, on va mettre quelqu'un sur votre route. Et ça retombe encore une fois de la même façon, l'équité, donc l'équilibre sur les amours. Donc ça veut dire que on se plaît rapidement, on apprend quand même à se connaître avant de se mettre ensemble, mais
0: Mais
1: il y
0: plus
1: a cet
0: jeune, tu veux
1: équilibre
0: dire,
1: qui revient en amour.
0: oui.
1: Plus jeune
0: Mais
1: de,
0: plus jeune, tu
1: oui,
0: veux dire,
1: 3-4 ans,
0: plus
1: pas beaucoup.
0: moins que moi.
1: Oui.
0: Je n'avais pas des
1: 3-4
0: jeunes à
1: ans,
0: m'inviter.
1: 5 ans, mais c'est maximum, hein, c'est pas 15 ans
0: Ouais.
1: de différence, hein, c'est 5 ans, mais je dis 5 ans, c'est vraiment le grand maximum. Et pour moi, voilà, on me dit qu'il y a quelque chose par rapport à une amitié naissante, mais quand même, on s'équilibre en amour, donc ça va vite aller vers un sentiment amoureux.
0: Et cet
1: Donc,
0: monsieur-là, il sera quoi? Il sera fidèle? Parce que moi, comment on dit ça? J'ai un peu
1: j'ai
0: marre de
1: rien
0: les gens.
1: vu.
0: J'ai un peu marre de les gens. Ah, tu
1: Bon, c'est
0: comprends.
1: quelqu'un qui n'a pas eu une vie passée sentimentale très glorieuse. Donc, il a
0: Mais
1: envie de
0: ce
1: quelqu'un
0: n'est
1: de
0: pas
1: stable.
0: le R de ton passé, du travail, là, non?
1: Non, pour moi, c'est pas quelqu'un du passé. Maintenant, je ne dis pas que la personne dont vous parlez ne pourrait pas donner des nouvelles, mais c'est pas des nouvelles amoureuses. C'est pas ça que je ressens, non.
0: Mais de toute façon, il n'a pas des nouvelles de celui-ci, en fait. C'est pour ça que je dis, peut-être c'est pas celui-ci, là, non, non, non.
1: Non, j'ai pas l'impression que
0: Non.
1: c'est quelqu'un du passé. Non, c'est plutôt un
0: D'accord.
1: nouveau départ. Un nouveau départ avec la paix, parce qu'on a la carte de l'alpha et la carte de la paix. Donc sur les amours, c'est un nouveau départ et ça vous procure une certaine paix, une certaine confiance en cette personne. Donc pour moi, c'est positif.
0: Il a des enfants, cette personne?
1: Alors, regardez, vous
0: Au
1: voulez vraiment
0: départ,
1: tout
0: oui.
1: savoir sur lui, hein?
0: Je te dis si tu as son numéro de téléphone ou son adresse, tu peux me
1: Ah, ça malheureusement, voilà, c'est comme les chiffres de la
0: donner.
1: loterie, je ne les ai pas, non.
0: Mais je blague. Il faut rire un peu. Hein.
1: Bah oui. Non,
0: C'est
1: moi
0: très
1: je
0: joli ta
1: vois que
0: coiffure.
1: il y a un... Pardon? J'ai pas
0: Ta coiffure,
1: compris.
0: il est très joli. Avec la chute des Niagara, je crois que c'est derrière, c'est ça? Non, c'est pas ça?
1: Ah, je ne sais
0: On
1: pas.
0: dirait un petit poisson sorti de l'eau. C'est pour changer un peu l'ambiance, comme on dit, il faut bien rire, blaguer un
1: C'est le
0: peu.
1: coiffeur qui m'a coiffé. Donc, alors, il m'a fait
0: C'est joli.
1: les cheveux,
0: Non, mais c'est joli.
1: voilà, différemment.
0: Tu dois les féliciter parce que c'est joli.
1: Ah ben, je lui dirai alors, il sera content.
0: Qu'est-ce que tu me disais de le monsieur?
1: Alors, ce monsieur, pour moi, il a eu un passé amoureux pas très glorieux, donc il recherche quelque chose avec de la paix, avec de l'équilibre. Les cartes retombent à peu près de la même façon, donc il veut... Et au niveau des enfants, en tous les cas, s'il en a, il ne vit pas avec, hein, donc les enfants ne sont pas

0: ne sont pas un problème, si c'est ça qui vous tracasse par rapport à des enfants. Ce n'est pas des enfants qui ont 10 ans et qui l'a dans les pieds et qui vont venir semer la zizanie dans la relation. Pas du tout. Moi, je ne ressens pas ça.
1: D'accord, mais quand il a des enfants, mon cher Nino, c'est toujours les enfants. Hein. Les enfants, ça passe avant tout.
0: Oui, je suis d'accord. Mais quand les enfants sont peut-être mariés ou font leur vie, ils sont contents si leur papa est content. Donc pourquoi est-ce qu'ils devraient venir interférer dans une relation où ils trouvent leur papa bien? Non. Moi, je vois que ces enfants ont un certain âge. Ils n'ont plus l'âge de prendre le biberon. Donc, je vois pas pourquoi il ferait une crise de jalousie par rapport à vous. Si, parce que le papa, il a eu leur maman, forcément, ça n'a pas été. Puis il a certainement eu 2, 3 compagnes, mais ça n'a pas été non plus. Donc ici, s'il trouve quelqu'un comme vous, il se sent bien avec vous, il a un beau sourire, il est épanoui, pourquoi est-ce que les enfants iraient interférer dans la relation? Ça n'a pas de sens. Non, non, non. Moi, je vois pas que... Il a des enfants, mais c'est pas des enfants en bas âge. Donc, ils ont déjà leur vie. Et s'ils voient leur papa content, ben, d'office, ils vont être contents. Donc, sur ça, je vois rien de négatif.
1: C'est sûr, c'est sûr. Mais il y a toujours des choses avec la famille. C'est toujours, même si ça n'existe pas la perfection, mais même si tu es parfait, il y a toujours des histoires. Toujours des histoires.
0: Mais bon. Ça, maintenant, avec précision, c'est quand vous l'aurez rencontré qu'on verra plus de choses. Parce que là, je donne des détails comme je les ressens, comme les cartes les donnent. C'est le jour où vous l'aurez rencontré vraiment. Merci. Ouais. Il y a 40 secondes de décalage, hein, donc voilà, j'ai déjà bu. Mais voilà, ce que je vous dis, c'est que moi, je vous dis ce que je vois maintenant pour le futur. Le jour où vous l'aurez rencontré et que vous m'appelez, là, alors, on peut voir ce qui peut se passer.
1: Privé, là.
0: Par la suite,
1: le poison.
0: En privé, bien sûr. Oui, oui.
1: Qu'est-ce que je voulais dire? Je t'ai donné le nom. La deuxième personne, Aline, si tu as un petit peu de temps.
0: Oui. Donc, votre fils, hein?
1: Oui. Alors, il y a à côté, il a la demoiselle. Hein. Alors, ils sont en train d'essayer de faire un tout petit. Tout petit, un tout petit. Mais
0: il voudrait un enfant avec cette femme.
1: Alors, dis-moi, qu'est-ce que tu vois là?
0: Mais ça fait longtemps qu'ils sont ensemble. Ça fonctionne bien entre eux.
1: Oui, chacun il a son caractère, c'est sûr, c'est normal. Hein. Mais est-ce que cette histoire des enfants, ça marchera? Ça m'inquiète un peu.
0: Alors,
1: ça m'inquiète.
0: En tout cas, pas tout de suite.
1: Ben, je dis, les gens, ils peuvent pas. Tout c'est assez tâche. Il faut voyager, connaître des autres cultures. Il y a plein de choses à faire. Un enfant, c'est des croyances limitantes maintenant. Il te coupe tout de moi.
0: Disons qu'un bébé demande énormément d'attention. Là, je suis d'accord avec vous. Mais moi, dans ce que je vois ici, c'est pas vraiment négatif. Mais voilà, on n'arrive pas tout de suite à avoir cet enfant.
1: Alors, pour plus tard, d'ici à plus tard, je sais pas. 200, 300.
0: On est sur l'année prochaine.
1: Mais c'est tout près, Nina, l'année prochaine.
0: Oui, mais l'année prochaine, non. Voilà, moi, si je dois vraiment dire le fond de ma pensée, j'ai un chiffre 4, donc elle tomberait éventuellement enceinte au mois d'avril l'année prochaine.
1: Oh mon Dieu. Mais ils sont encore
0: trop jeunes, je ne
1: sais pas.
0: Par contre, moi, ce qui m'inquiète un peu, c'est que malheureusement, et même les cartes le confirment, ils ne restent pas ensemble. Donc cet enfant
1: mais
0: peut arriver...
1: Mais c'est ça qui m'inquiète, oui. À moi, tu comprends?
0: L'enfant peut arriver, ça, y a aucun souci à ce niveau-là, mais par la suite, ce sera un enfant qui aura des parents séparés. Ça, c'est moi, ça. Je le ressentais, mais je me dis, ouais. Je vais regarder avec les cartes, mais dans les cartes, on me dit bien que les... Bon, je dois traduire les cartes, mais on voit les racines. Donc, les racines, c'est la famille, mais la famille se dispute. Donc, ça veut dire que les parents se disputent, donc ils terminent par se séparer. Voilà. Donc, c'est pas pour autant que l'enfant ne peut pas après voir ses parents, hein, mais il vivra, c'est un enfant qui aura des parents séparés. Parce que ça, je suis certain, c'est pas la femme de sa vie.
1: Mais tu sais, je la conseille beaucoup à lui, hein. Mais lui, il est comment... Mm-hmm. Il a beaucoup de manipulations dans la chose. Alors, mais c'est dommage, tu ne peux pas faire un enfant et après, tu vas par là et puis moi par là, ça se fait pas, ça.
0: Non, pas ça. Mais je veux dire, ils sont tout de même jeunes. Donc forcément, ils ne vont pas penser ce que moi je pense ou ce que vous pensez. Voilà.
1: Est-ce que derrière elle, il a la mère. Parce que je sens tout ça. En fait, je le sens trop. Je vois ça plus clair que l'eau, en fait. Elle est derrière.
0: Et vous connaissez les parents de cette fille?
1: Je ne connais pas son corps. Je ne le connais pas son corps.
0: Ça fait un moment qu'ils sont ensemble.
1: 4-5 ans, je pense. Mais je connais pas la...
0: Quand même.
1: La famille. Je te promets. Non, je connais pas. Il m'a dit, ça va venir, mais je la vois pas venir, cette chose, hein, mais cette présentation.
0: Alors, c'est vrai qu'il y a une femme qui est derrière cette fille. Donc oui, ça peut être sa maman. Je ne dis pas que c'est spécialement une mauvaise personne, mais c'est vrai qu'elle a beaucoup d'influence sur sa fille. Et c'est vrai qu'elle lui dit, il est temps que tu aies un enfant, que oui, c'est vrai que la mère est derrière et... Elle donne ses conseils et sa fille écoute à la virgule près. Ça, je suis d'accord avec vous.
1: Alors là, c'est une nouvelle, un peu, c'est pas une bonne nouvelle en fait. Il faut que je reparle avec lui, mais lui, il sait, lui, je l'ai déjà expliqué, je l'ai déjà dit combien de fois je parle avec lui. Mais
0: ils se sont déjà séparés, comme je vois.
1: À la base, il ne voulait pas du tout, lui, il ne voulait même pas. Parce que lui, il a des parents séparés aussi, alors il ne voulait même pas ça. Alors, je ne sais pas. C'est inquiétant, ce que tu me dis, en fait. Mais bon.
0: Moi, je vois qu'il y a déjà eu des disputes entre eux. Ils se sont déjà un petit peu, parfois séparés, et puis remis ensemble. Oui. Alors... Évidemment, je peux comprendre l'envie de paternité, de maternité, de voilà, que ce soit des deux.
1: Surtout elle, c'est elle, en fait. Et lui, il suit, mais je dis, tu ne peux pas, si toi, tu vois que c'est noir, tu ne peux pas dire que c'est rouge, parce que c'est ta façon de penser. Mm-hmm. Ici, il n'est pas d'accord, arrivederci.
0: Oui, comme vous dites.
1: Il faut que je reparle encore avec lui parce que c'est... Parfois, je n'aime pas trop me mêler à ces affaires parce qu'après, oui, ma mère, je ne sais pas quoi, on est toujours là. Oui, c'est ta faute. Parce que toi, tu m'as dit. Voilà. Mais est-ce qu'on ne peut pas faire quelque chose? On peut pas lui parler d'une façon, je sais pas, pour qu'il conscientise ça, pour qu'il...
0: En tout cas, lui, il est dans les doutes, hein.
1: Oui,
0: mais
1: oui, oui.
0: Moi, dans ce que je ressens, voilà, moi je vois qu'il est, oui, dans des doutes, mais moi je vois quand même l'enfant arriver, hein. Donc peut-être ça va un peu les rapprocher sur le moment, mais ils finiront tout de même par se séparer. Ça, je peux pas dire le contraire. Je le ressentais, les cartes le confirment. Je peux les retourner dans tous les sens. Dit, ouais. Elles reviennent toujours de la même façon qu'il y aura l'enfant, mais il y aura plus tard une rupture. Et donc, non, c'est pas que l'enfant ne peut pas être équilibré s'il est élevé d'un côté et de l'autre. C'est une garde partagée.
1: Le problème, tu sais, Nino, c'est... D'accord, il a son truc, son job, tout ce que tu veux, mais le problème, ça va tomber tout le temps sur les garçons, tout le temps sur les garçons, voilà. C'est eux qui, après, ils vont être coincés dans la chose, dans l'histoire, si tu veux. Mais lui, par la suite, après cet enfant, il trouvera quelqu'un qui vraiment le correspond à lui.
0: Bah, regardez, moi je pense que oui, hein, sa vie il la fera avec quelqu'un.
1: Mais c'est dommage, tu trouves, non? Je trouve que c'est dommage cette histoire, en fait. Mais bon, je vais pas reparler encore avec lui, mais comme ils habitent ensemble, tu ne peux pas contrôler ce qu'ils font. Alors,
0: Ouais. Moi, je vois dans le futur, mais on est donc quand même là, on est vraiment, vraiment dans le futur. Hein, c'est pas demain du tout. Hein. Il pourrait rencontrer quelqu'un, et là, alors, il y a les bénédictions. On voit que là, il est beaucoup plus en paix, parce qu'il est, elle le stresse cette fille, la fille avec qui il est.
1: Elle est stressante. Beaucoup, hein.
0: Ouais. Souffrir beaucoup, j'irai pas jusque là, mais c'est vrai que ça l'énerve quand il y a la maman qui se mêle de choses qu'elle ne devrait pas, et alors aussi s'ils ont des problèmes dans le couple, elle le raconte à sa mère s'en mêle, donc il s'énerve parce que ça il n'aime pas. Il dit, tu aurais pu garder les choses pour toi et pas les dire à ta maman. Donc votre fils, c'est vrai qu'il a son caractère, et s'il y a quelque chose à régler, il veut le régler lui-même et pas avec l'aide de la mère qui est derrière.
1: Ouais, il doit faire son expérience, mais bon, les gens de maintenant, ils savent pas qu'est-ce que c'est la vie, en fait. Ils croient que la vie, c'est yéyé, gogo, non, c'est pas ça, en fait. On essaye de les aider, mais ils prennent ça pas bien, hein, tu vois. On essaye de donner un conseil, mais le conseil, c'est pour ça que je laisse faire maintenant. Mais ça m'a fait de la peine à un enfant, et après les parents séparés,
0: malheureusement, on n'est plus il y a 50 ans d'ici, hein, au jour d'aujourd'hui. Même il y a 50 ans d'ici, il y avait des couples qui se séparaient avec des enfants. Mais je veux dire, aujourd'hui, pour un oui, pour un non, on se dispute vite, on se sépare et on ne pense pas spécialement à l'enfant.
1: Ouais.
0: Voilà. Mais moi, je vois que... on avance quand même vers quelque chose de positif. Donc, pour moi, les choses devraient bien se passer.
1: D'accord, Nina. Je vais essayer de le parler encore, mais bon, je pense que ça ne servira à rien du tout. Mais voilà.
0: Mais lui, il veut un enfant. Maintenant, bon, lui, ne sait pas le futur. Donc, pense pas qu'il va se séparer définitivement d'elle. Mais moi, je vous dis, il y aura l'enfant, et maintenant, ça, c'est encore, voilà, il faut qu'il y ait l'enfant pour encore, c'est comme avec l'homme que vous rencontrez, C'est quand les choses arrivent qu'on peut voir après avec plus de précision. Mais ils vont peut-être rester encore, je dirais, comme ça, 2 ans ensemble. Et donc, il y aura l'enfant qui sera petit, hein, mais après, ils se sépareront. Et donc, voilà, il y aura une garde alternée. Je n'ai pas dit que l'enfant serait malheureux, hein, mais voilà, il n'aura pas ses parents ensemble.
1: D'accord. Écoute, Nina, je te dis merci beaucoup pour toutes ces informations. Je ne vais pas te prendre du temps. Je ne sais pas si tu as déjà quelqu'un derrière.
0: On est quasiment à la fin de l'émission. Si vous avez une dernière question, il n'y a pas de problème.
1: Tu sais que je stresse, moi, toutes les choses que ce n'est pas bien, parce que je les sens bien avant, comme toi, mais je stresse en avance avec les choses, parce que comme je sais la situation, alors je stresse. Alors le stress, ça ne me fait pas du bien. Alors, mais bon.
0: Vous avez du stress pour le moment?
1: Oui, parce que je sais, c'est mon fils quand même, c'est la situation qu'il va vivre après. Je stresse en avance, en fait. Tu vois, quand tu sais les choses, tu stresses en avance.
0: Mais malheureusement, voilà, ce qui est dans le destin, si vous lui dites « oui, tu vas avoir un enfant, mais après tu vas te séparer », je ne sais pas s'il va vraiment vous croire, parce que il doit faire aussi sa vie, ses expériences. Maintenant, avoir un enfant avec des parents séparés, ce n'est pas très très grave.
1: Non, ce n'est pas...
0: Allô? Avons-nous perdu la personne avec qui nous étions? Apparemment, oui. Alors, on me signale que la personne va revenir. Je ne sais pas s'il y a eu un petit souci technique. En tout cas, en attendant, je vous rappelle, j'allais vous rappeler certaines choses que je dirai après. Voilà, nous avons été coupés apparemment. Que me disiez-vous?
1: Il y a un ange qui a mis le doigt sur le, pour ne pas savoir plus, en fait.
0: Ah bon?
1: Non. Il y a un ange qui a passé et a dit non, stop, il ne faut pas que tu saches plus. Stop plus la communication.
0: Ah ben si, maintenant vous êtes là. Vous êtes là, allez-y. Hein.
1: Non,
0: dites-moi.
1: En fait, c'est deux questions, je ne savais préparer comme ça, mais voilà, quoi. Peut-être qu'il ne faut pas que je sache plus de choses.
0: Ah ben là, vous êtes là, donc dites-moi que je réponde.
1: J'ai pas donné, j'aimerais bien demander pour ma soeur, mais j'ai pas donné son nom et puis sa date de naissance. Alors, je sais juste le mois, mais je ne me rappelle pas de l'année. Alors, ça ne sert à rien du tout. Je rêvais avec elle, il est un peu fâché. Mais
0: si vous me donnez son prénom, je vais essayer de voir ce que je peux voir.
1: Alors, oui, mais en live.
0: Donnez-moi la première lettre, alors.
1: Alors, la tout petite B de Victor, voilà.
0: V de Victor, ok.
1: Et puis elle est du 7 août.
0: Et quel âge elle a à peu près, hein?
1: Elle a 67 ans, si je ne me trompe pas. Oui, 67 ans.
0: Ok. Alors... Donc, vous êtes en brouille avec elle.
1: En fait, il s'est arrivé quelque chose que... Moi, je ne parle pas beaucoup avec elle, mais le peu que je parle... Alors, il m'a envoyé un message, je l'ai répondu de ma façon, parce qu'il avait quelque chose que ça ne m'a pas plu. Alors, depuis ce jour, il m'a plus appelé. Et je dis, bon, si les gens ils m'aiment bien... Et me prendre comme je suis, avec les choses que je dis, parce que je dis les vérités, je ne raconte pas des choses à côté. Elle ne m'a plus appelée. Et je rêvais avec elle dans un grand magasin, on allait faire des achats, du shopping. Alors tout d'un coup, je ne l'ai plus retrouvée à mon côté et je me suis promenée dans tout le magasin et je ne la trouvais plus, en fait. C'est le rêve.
0: Ouais. Donc ça, c'était... Et elle est... Donc, pour le moment, le contact est coupé avec elle.
1: Elle ne m'appelle plus. Mais bon, c'est pas qu'on s'est appelé tous les jours non plus, hein. C'est des temps à autre. Mais là, comme j'ai répondu deux choses que c'était normal, que c'était pour moi, c'était qu'il fallait répondre comme ça. Parce que je suis une personne très droite, you know. Et des moments que les gens ils sortent à côté, ça ne me plaît pas. Je les remets en place tout de suite. Mais voilà, je pense que je l'ai blessé quelque part. Et puis, mais je suis comme ça, hein, en fait. Hein. Je suis née comme ça, je vais mourir comme ça.
0: J'ai la carte, bon, ici c'est les frères, mais ça peut être les sœurs, ça veut dire la famille, et il y a la clé de réussite. Donc, vous reparlez, vous allez vous reparler. Ça, j'ai pas de doute sur ça. Hein.
1: D'accord. Non, parce que comme je rêvais, c'était un rêve assez bizarre.
0: Dites-moi le rêve.
1: Alors, on était dans un grand magasin. Mmh. J'ai rêvé avec elle, on était dans un grand magasin avec son fils, et tout d'un coup, on avait fait beaucoup de achats, il fallait passer à la caisse payer ces achats. Et puis, mais je ne l'ai plus retrouvé. Je dis, bon, de toute façon, j'ai une carte, je vais payer les achats, mais je n'ai plus trouvé ma sœur. Je l'ai cherché partout le magasin, mais il n'était plus. Ça, c'était le rêve, en fait. Ça, je me suis réveillée.
0: Vous êtes réveillée comme ça.
1: Comme ça,
0: moi,
1: je dis,
0: j'interpréterais ça comme justement un éloignement, puisque vous ne l'avez plus retrouvé et vous vous êtes réveillé. Donc,
1: mais c'est ça que je me suis dit, le rêve, ça correspond à ça, il ne va plus m'appeler. Mais de toute façon, tous ces Nino, les gens qui veulent m'appeler, ils m'appellent, c'est pas que moi je cours derrière, hein. Voilà.
0: Mais avec les cartes, comme je vois, comme je ressens, il va y avoir de nouveau des contacts. Mais c'est vrai que ce rêve... signifie que, bon, vous la perdez dans le magasin, c'est un peu comme dans la vie, voilà, elle s'est éloignée un peu de vous, vous ne la retrouvez plus, entre guillemets, donc elle ne revient pas vers vous, mais ça, c'est pas pour la vie, c'est en train de revenir tout doucement, donc... elle vous recontactera. Oui,
1: de toute façon, il est dans un autre continent, hein, il est dans un autre pays. Je suis ici, alors ce n'est pas qu'on habite dans le même pays. Hein. Mais bon, je me suis dit, c'est comme ça, peut-être la vie, il veut ça, alors il faut laisser... Il faut pas dire non, je ne veux pas, non, il faut que toutes les épreuves, ils arrivent, il faut les embrasser.
0: Ah oui, mais oui.
1: Après, il part.
0: Ça, c'est malheureux, mais c'est comme ça. Donc... pour moi, elle va revenir dans votre vie. J'ai un chiffre 11. On me parle du mois de novembre. Donc, il y a encore un petit peu de temps où est-ce qu'elle réfléchit de son côté? Est-ce qu'elle se pose des questions? Mais voilà, donc le dernier contact que vous avez eu n'a pas été très positif.
1: Non, parce que c'était un message. Il avait un message et une personne a surposé dans le message. Alors, j'ai répondu comme je dû répondre, quoi. Alors, s'il s'est fâché, s'il a mal pris ça, voilà, quoi. C'est comme ça. Mais bon, c'est pas que je suis en souffrance. C'est seulement que c'était rêve, ça m'a interrogé. Mais je me suis dit, voilà, c'est ça. Comme toi, tu viens de me le dire. Cher Nino.
0: Ouais. Mais voilà.
1: Je suis des bons mots, Nathan.
0: Ouais. Moi, je pense que c'est ça qui a... Voilà. Mais elle reviendra aux environs du mois de novembre.
1: Je te donnerai des nouvelles, de toute façon.
0: Mais avec plaisir.
1: Merci beaucoup pour tout ça. Mais je crois que là, le programme, il est en train de finir, mais non.
0: C'est ça? Oui, on arrive à la fin, là.
1: D'accord.
0: Donc, je te souhaite tout bon.
1: Merci beaucoup.
0: Vous m'appelez au code 103 quand vous voulez.
1: Oui, dès que je peux, je laisserai à l'arrière. C'est plus privé.
0: Okay.
1: D'accord.
0: Sans
1: merci
0: problème.
1: Beaucoup encore. Belle soirée.
0: Belle soirée à vous.
1: À toi.
0: À bientôt.
1: Merci. Hein.
0: Au revoir.
1: Au revoir, Nina. Au revoir.
0: Eh bien voilà les amis, hein. Voilà, l'émission a commencé, l'émission se termine. J'ai pas vu passer une minute de l'émission comme d'habitude.

11h et 14h. Donc là, vous me verrez au bas, comme vous voyez mes collègues au bas de votre écran, vous verrez Crinino, code 103. Si je suis en vert, vous m'appelez. Si je suis en orange, vous attendez que je repasse en vert, c'est que je suis déjà occupé avec quelqu'un. Voilà. Alors, de mémoire, on se retrouve dimanche de nouveau avec un plaisir immense du direct. Et là, eh bien, je vous souhaite de doux rêves, une très belle soirée. Je vous remercie pour votre fidélité. Et donc, je vous dis soit à demain sur le code 103, une grosse partie de la journée, ou à dimanche en direct sur TVM3 avec toujours ce plaisir immense. Je vous fais plein de gros bisous et je vous dis à très vite. Belle soirée à vous.

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1: Bélier, la lune en vierge vous incite à prendre soin de vous. C'est le moment idéal pour vous intéresser à la diététique ou entreprendre un petit régime.
2: Taureau, si vous êtes célibataire, vos sentiments sont exaltés et vous êtes prêt à lâcher votre liberté pour vous lancer dans une vie à deux.
3: Gémeaux, vous développez un goût nouveau pour la vie sociale. Vous acceptez toutes les invitations à des soirées luxueuses et mondaines.
4: Cancer, des nouvelles rassurantes et des démarches faciles à effectuer vous permettent enfin de reprendre votre respiration. Le contexte compliqué d'une situation s'éclaircit enfin.
5: Lion, la lune en scorpion en bel aspect avec votre soleil indique un secret d'alcôve. Une histoire vécue en cachette émet des doutes sur une certaine loyauté.
6: Vierge, malgré la surcharge de travail, vous parvenez à vous échapper de votre actualité sociale pour resserrer les rangs autour de vous et à la maison.
7: Balance, Mercure en Gémeaux apporte des bonus, des primes, des avantages bienvenus en cette période de petite diseste.
8: Scorpion, un manque de sommeil ou un stress passager vous met d'une humeur lunaire cyclique. Pensez à vous reposer et ne veillez pas trop tard.
9: Sagittaire, avec Jupiter en bélier, essayez d'ouvrir et de maintenir le dialogue plutôt que de foncer dans le tas. Sinon, ce sera à vos risques et périls.
10: Capricorne, effacez de votre mémoire les critiques qu'on a pu vous faire pour n'écouter que les compliments. Vous ne vous souciez pas de vos détracteurs.
11: Verseau, méfiez-vous entre autres d'un Mars en bélier, pugnace, offensif, qui vous met en appétit et vous donne envie de tout et de préférence tout de suite.
12: Poisson, avec la lune en poisson, une brise légère souffle sur votre vie sentimentale. Laissez-la vous caresser tendrement la joue.
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Padre Pio, c'est un laboratoire vivant. Il y a certains êtres humains, ils sont comme ça. Cet homme, toute sa vie, aura une température corporelle de 47 degrés. Apparemment, c'est le seul. Hein, on n'a pas. Enfin, en tout cas, là, c'est mesuré. Il est mort en 1968. La science était tout à fait en mesure d'attester l'état de son physique, la manière dont il y restait des mois sans manger et sans boire.

en travaillant tout le temps, en dormant 2 heures par nuit, et en perdant du sang une tasse par jour de par ses stigmates. Et l'Église l'accusait de simuler les stigmates, comme si c'était possible. Ces plaies qui seraient qu'il cachait dans des mitaines et tout ça. Et voilà, tout ce sang était recueilli, ce sang a été analysé, ça n'est pas son groupe sanguin en plus. Donc on se dit, oui, ben il a pris le sang d'un autre pour se faire des faux. Non, ce sang-là, à l'analyse, c'est un sang du groupe AB, comme celui trouvé sur le linceul de Turin, et comme celui trouvé sur tous les grands miracles eucharistiques où les hosties se mettent à saigner.

Padre Pio, c'est un laboratoire vivant. Il y a certains êtres humains, ils sont comme ça. Cet homme, toute sa vie, aura une température corporelle de 47 degrés. Apparemment, c'est le seul. Hein, on n'a pas. Enfin, en tout cas, là, c'est mesuré. Il est mort en 1968. La science était tout à fait en mesure d'attester l'état de son physique, la manière dont il y restait des mois sans manger et sans boire, en travaillant tout le temps, en dormant 2 heures par nuit, et en perdant du sang une tasse par jour de par ses stigmates. Et l'Église l'accusait de simuler les stigmates, comme si c'était possible. Ces plaies qui seraient qu'il cachait dans des mitaines et tout ça. Et voilà, tout ce sang était recueilli, ce sang a été analysé, ça n'est pas son groupe sanguin en plus. Donc on se dit, oui, ben il a pris le sang d'un autre pour se faire des faux. Non, ce sang-là, à l'analyse, c'est un sang du groupe AB, comme celui trouvé sur le linceul de Turin, et comme celui trouvé sur tous les grands miracles eucharistiques où les hosties se mettent à saigner.

Padre Pio, c'est un laboratoire vivant. Il y a certains êtres humains, ils sont comme ça. Cet homme, toute sa vie, aura une température corporelle de 47 degrés. Apparemment, c'est le seul. Hein, on n'a pas. Enfin, en tout cas, là, c'est mesuré. Il est mort en 1968. La science était tout à fait en mesure d'attester l'état de son physique, la manière dont il y restait des mois sans manger et sans boire, en travaillant tout le temps, en dormant 2 heures par nuit, et en perdant du sang une tasse par jour de par ses stigmates. Et l'Église l'accusait de simuler les stigmates, comme si c'était possible. Ces plaies qui seraient qu'il cachait dans des mitaines et tout ça. Et voilà, tout ce sang était recueilli, ce sang a été analysé, ça n'est pas son groupe sanguin en plus. Donc on se dit, oui, ben il a pris le sang d'un autre pour se faire des faux. Non, ce sang-là, à l'analyse, c'est un sang du groupe AB, comme celui trouvé sur le linceul de Turin, et comme celui trouvé sur tous les grands miracles eucharistiques où les hosties se mettent à saigner.